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3: Bienvenue sur Évasion, c'est le grand réveil, nous sommes jeudi. À suivre Joe et Naika, One Track Mind, toujours plus de tubes dans le grand réveil.
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2: Et bonjour, nous sommes là, c'est le Grand Réveil, jusqu'à 9h30 ce matin. 1 500 € à vous faire gagner à 7h25, 8h25. Aujourd'hui, nous sommes le 18 juin, et en fait, l'anniversaire de Richard Gasquet, qui a 40 ans. Bon anniversaire aussi à Karima Charny, l'animatrice, à 41 ans. Bon anniversaire également à Jaël Debbouze, 51 ans ce matin. Ou encore Julie Depardieu, qui fête ses 53 ans. Si vous avez l'anniversaire de quelqu'un, n'hésitez pas à vous aller sur evasionfm.com pour le souhaiter. On en reparle à 6h10. En attendant, voici Joe, End of Beginning. Bon réveil.

0: Bienvenue dans le Grand Réveil sur Évasion. Vous écoutez le Grand Réveil, toujours plus de tubes. Aujourd'hui, nous sommes jeudi et il va faire beau encore une fois, et même très chaud puisqu'on attend 25 à 29 dès la matinée avec un grand ciel bleu et jusqu'à 31 en Picardie ce matin et 35 sur Paris avec même des risques d'orage. Attention, ça risque de gronder au-dessus de nos têtes. À suivre Maëlle et Cyrus et l'horoscope du jour.
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0: bon réveil, bon courage. Il va encore faire extrêmement beau aujourd'hui. Et la Coupe du Monde continue. On a une télé à vous offrir d'ailleurs pour regarder la Coupe du Monde dans les meilleures conditions. On en reparlera tout à l'heure, mais si vous voulez, il y a plus d'infos sur evasionfm.com. L'horoscope du jour arrive. Le temps d'écouter Jack et Carla et quelques idées sorties pour les plus courageux, parce qu'il va faire chaud.
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2: Le Perret en Yvelines fête la Saint-Éloi ce week-end sur le thème du cinéma. Samedi, color run de 2 km au départ du parc municipal à 10h30. Marché nocturne avec restauration à partir de 18h30. Défilé de chars aux couleurs du 7e art à 22h. Feu d'artifice à la tombée de la nuit tiré depuis le champ de foire et soirée dansante jusqu'à 2h du matin sur la place de la mairie. Dimanche, animation familiale, jeux et structures gonflables de 11h à 18h, agrémentées de concerts toute la journée. Fête foraine tout le week-end, entrée gratuite. Et puis la guinguette des Rats des Champs, de retour pour une 9e édition à Fontaine-l'Aiguillon. Les Rats des Champs vous convient de jeudi à samedi pour 3 jours de festivités en plein air dans le parc de la mairie. Au programme concerts, spectacles, arts de rue, ateliers participatifs et restauration locale. Réservation sur la page Eloasso des Rats des Champs. Prévoyez 5 à 20 euros l'entrée à la journée.
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0: Carla, la recette sur Évasion. Très bon début de journée. C'est jeudi et on a 1 500 € à vous faire gagner à 7h25 et 8h25. Un petit coup de pouce, un gros coup de pouce même pour vos vacances 2026. C'est ce qu'on vous offre tout ce mois de juin dans le Grand Réveil Évasion. 7h25, 8h25. À suivre les infos, d'ici la Taylor Swift et l'horoscope de ce jeudi.
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0: On commence avec les béliers.
3: Votre projet professionnel de l'année touche au but.
0: Taureau.
3: Un besoin de penser à vous prime sur le reste.
0: Gémeaux.
3: Une nouvelle tête promet de bousculer votre quotidien.
0: Et voici le signe du jour, les cancers.
3: La tendresse et les petits soins inondent votre moitié.
0: Lion.
3: Le réalisme s'impose pour éviter les déceptions.
0: Vierge.
3: Votre petite voix intérieure vous montre la bonne direction.
0: Balance.
3: Votre concentration exige un effort supplémentaire au bureau.
0: Scorpion.
3: Le dialogue reste la clé de voûte de votre duo.
0: Les Sagittaires.
3: De belles responsabilités arrivent sur votre bureau.
0: Capricorne.
3: Les papillons dans le ventre font leur grand retour.
0: Les Verseaux.
3: Une armure de confiance vous protège des soucis.
0: Et les Poissons.
3: De belles portes s'ouvrent sur votre passage.
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0: évasion, vous vous réveillez et là vous vous dites que c'est le meilleur moment pour aérer la maison. Vous avez raison, il fait encore frais, on en profite. À partir de, même 9h du matin, ça va commencer à être un petit peu chaud. Bon courage à tout le monde, à suivre les infos à 6h, la météo justement. Et Taylor Swift, tiens, il est sorti hier le nouveau Toy Story, elle est sur la BO.
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3: Il est 6h du matin, bienvenue sur Évasion, bon réveil, bon courage, David Guetta. Eh oui, ça y est, les concerts sont déjà finis, mais on l'écoute dans un instant, juste après les infos sur Évasion.
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4: Bonjour à toutes et tous. Les autorités sur le qui-vive dans les Yvelines et en Île-de-France face à la nouvelle vague de chaleur. Elles craignent des noyades à cause de baignades sauvages comme il a pu y en avoir au mois de mai. Par exemple, 4 personnes se sont noyées en Seine-et-Marne, dont 3 le même week-end, et une à Mantes-la-Jolie dans les Yvelines. Les baignades sauvages sont la première cause de mortalité accidentelle dans la région. Et justement, 26 départements sont placés en vigilance orange pour canicule dès ce midi. Il s'agit de tous les départements de l'Île-de-France, de la Bourgogne-Franche-Comté et de l'Auvergne-Rhône-Alpes. L'Eure-et-Loir est aussi concernée. La plupart des départements français sont en vigilance jaune. Aujourd'hui, on attend des températures qui dépasseront facilement les 30 degrés localement, voire 35 dans le sud-ouest. 44 stations-service ont été contrôlées par la DRIL en Eure-et-Loir. Le but, vérifier la conformité administrative, la sécurité des équipements et leur maintenance, la prévention incendie et les dispositifs d'alerte. Résultat, 68% des stations-service ne possèdent pas de dispositif de rappel des consignes de sécurité. 55% n'ont pas de système d'alarme incendie et 48% d'entre elles ont un défaut de protection sur leur pompe à essence. Donald Trump et l'Iran ont signé l'accord visant à mettre fin à la guerre au Moyen-Orient. Le président américain l'a signé lors d'un dîner à Versailles avec Emmanuel Macron. Il est désormais temps de mettre à l'épreuve la mise en œuvre de cet accord, a déclaré le porte-parole du ministère iranien. L'Iran, qui a réitéré son intention de faire payer les navires franchissant le détroit d'Ormuz pour pallier aux 60 jours perdus pendant la guerre. Il sera possible de payer par carte bancaire sur tout le réseau de transport d'Île-de-France en 2030. C'est ce qu'a annoncé Île-de-France Mobilité. Le réseau de métro parisien sera la priorité avant de s'installer dans les gares de la région. En revanche, payer par carte bancaire sera plus cher. Le ticket de bus coûtera 50 centimes de plus qu'au guichet et c'est 80 centimes de plus pour les tickets de métro, soit 3,35€. Un coût justifié par la région par l'investissement de 140 millions d'euros pour installer les bornes. Et puis, où vont les personnes qui déménagent? En 2025, la plupart des Euréliens qui ont déménagé ont posé leurs valises. En Eure-et-Loir, à plus de 32%. Parmi les deux autres principales destinations, on trouve d'abord les Yvelines, à près de 4%, puis les Bouches-du-Rhône, à 2,6%. Les personnes choisissent de bouger par nécessité, souvent pour le travail.
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5: C'est une nouvelle journée qui démarre avec du soleil et des températures en hausse ce matin dans la région. 28 degrés à Montfort-la-Maurie. On attend 27 près d'Elancourt. Et dans l'après-midi, attention au ciel qui risque de se dégrader. Jusqu'à 33 degrés sont attendus à Rambouillet avec des risques d'orage avec grêle. On attend des averses orageuses également près de Saint-Arnoult-en-Yvelines avec 34 degrés et 31 degrés à Oudan sous les orages. Belle journée sur Évasion.
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3: Allez, très bon réveil, 6h04 sur Évasion. L'horoscope va pas trop tarder, ce sera dans l'heure. On va écouter DC et Théodora, vos anniversaires et David Guetta tout de suite. 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
1: Ed Sheeran sur Évasion.
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1: Bonjour.
4: Et salut à tous, nous sommes jeudi aujourd'hui, le 18 juin. On est ravis d'être avec vous.
1: Effectivement, on a 1500 euros à vous faire gagner avant la fin de l'émission, restez là.
4: Ça se passe aux 10 secondes chrono. On va commencer tout de suite avec la fête du jour. Bonne fête aux Léonces. Et aujourd'hui, comme je vous l'ai dit, nous sommes le 18 juin, donc l'appel du 18 juin du général de Gaulle depuis les studios londoniens de la BBC.
5: À m'écouter et à me suivre.
1: Eh oui, effectivement.
4: On a l'impression de retourner en histoire géo.
1: Jour historique, on va retourner un petit peu dans le temps, plutôt côté Cléopâtre et côté cinéma, puisque c'est l'anniversaire de Jamel Debbouze, 51 ans ce matin.
6: On va faire une grande dalle avec plein de statues, qu'on appellera la grande dalle avec plein de statues. Et là-bas, les jardins, avec des oliviers, des orangeades, des seuls pleureurs, des seuls meunières. Et juste là, un petit géranium.
1: Ah oui, puisque c'est important. Et Paul McCartney, le Beatle, fête ses 84 ans. Et ce ne sont pas les seuls.
4: Non, on a l'animatrice et ancienne candidate de la Star Academy 4, Karima Charny, qui fête ses 41 ans. Et elle fête son anniversaire aujourd'hui aussi, c'est l'iconique Amanda Lear qui a 87 ans.
1: Waouh, quand même.
4: Oui, j'adore ce personnage.
1: Merci aussi à Richard Gasquet, 40 ans, et à Patricia de Livry-sur-Seine.
4: Alors elle a un message à faire passer. Joyeux anniversaire à ma fille Chloé pour ses 20 ans. Je pense fort à toi, ma Mimi.
1: Et puis un message aussi pour Lucas Descharcons.
4: Alors lui, il souhaite aussi un bon anniversaire à son papa Gérard pour ses 58 ans.
1: Eh ben bisous Gérard, un serpent découvert dans une salle de bac, ça doit être la panique.
4: Oh, mais improbable cette histoire, je vous le raconte dans quelques instants.
1: Ça sera prêt d'ici Zéthéodora, 6h11, bon réveil sur Évasion, toujours plus de tubes. C'est le grand réveil jusqu'à 9h30.

0: Assise et Théodora sur Évasion. On vous donne un coup de pouce pour les vacances.
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2: Ah bah c'est le cas de le dire. À Nîmes, alors que les étudiants attendent devant les grilles, le stress au ventre, avant de commencer leur épreuve de philosophie, un imprévu de taille a eu lieu dans une des salles de classe. Le personnel d'entretien a découvert une couleuvre d'un mètre de long. Même s'il s'agit d'une espèce de serpent inoffensif, je le rappelle, il ne valait mieux pas que les étudiants tombent dessus pendant l'épreuve. Plus de peur que de mal, l'animal a été relâché dans la nature avec douceur, entre guillemets.
0: C'était introduit, c'est pas quelqu'un qui l'a introduit.
2: Non, oui, t'imagines, il y a quelqu'un qui l'a fait exprès pour pas passer le bac.
0: Ah mais non, ensuite, non.
2: Ou alors c'est le serpent. Le serpent voulait passer son bac. Il s'est
0: et
2: dit allez.
0: Pourquoi pas. un petit bac serpent comme ça. Oh. Pourquoi pas. Un serpentard. Bon allez, bref, 6h15 dans un instant. Bruno Mars. Nous sommes bien le 18 juin. Bon réveil.
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0: Mars sur Évasion.
1: Bruno Mars qui fait, enfin qui commence à tourner dès aujourd'hui.
0: Stade de France
1: dès ce soir.
0: Eh ben, si vous y allez, n'hésitez pas à nous taguer sur les réseaux sociaux. Voilà, on est un petit peu partout. Vous allez sur TikTok ou sur Instagram, c'est Radio Évasion. Et sinon, c'est Évasion FM sur Facebook. Et bon concert.
1: Bah oui, comme ça, nous, en plus, on peut relayer, liker, partager, enfin, vous faire un peu de promo.
0: Exactement, s'il y a dans un instant et quelques idées sorties.
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3: Une course de caisse à savon à Bellomé-Guéouville ce dimanche. Sensation forte et rire garanti dès 10h le long de la rue du Général de Gaulle. Le comité des fêtes a vu les choses en grand avec non seulement cette fameuse course qui ne manquera pas d'apporter son lot de gamelles et de bolides improbables, mais aussi une fête foraine, des danseuses brésiliennes, de la danse country, de la restauration et une buvette à employer avec modération bien sûr. Et puis fêter la musique dans le sud Yvelines ce week-end. La France entière vibrera au rythme de la fête de la musique. Les communes des Yvelines y prendront leur part. Samedi, le centre de Rambouillet se transforme en scène à ciel ouvert avec une programmation très riche de 20h30 à 2h du matin. Les rues seront remplies d'animations. Versailles a aussi vu les choses en grand dimanche. Rendez-vous avenue de Paris de 17h à minuit pour les plus gros concerts, mais vous en trouverez aussi dans toute la ville.

0: Sia, Cheap Thrills sur Évasion, 6h31. Bienvenue à vous.
1: J'espère que tout le monde va bien et que tout le monde va écouter la météo parce que je vous dis, vous risquez d'avoir des petites surprises.
0: Ah, et ben ce sera dans un instant, il y aura Vita aussi. Et voici les infos.
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3: Bonjour à toutes et tous. Les autorités sur le qui-vive dans les Yvelines et en Île-de-France face à la nouvelle vague de chaleur. Elles craignent des noyades à cause de baignades sauvages comme il a pu y en avoir au mois de mai. Par exemple, 4 personnes se sont noyées en Seine-et-Marne, dont 3 le même week-end, et une à Mantes-la-Jolie dans les Yvelines. Les baignades sauvages sont la première cause de mortalité accidentelle dans la région. Et justement, 26 départements sont placés en vigilance orange pour canicule dès ce midi. Il s'agit de tous les départements de l'Île-de-France, de la Bourgogne-Franche-Comté et de l'Auvergne-Rhône-Alpes. L'Eure-et-Loire est aussi concernée. La plupart des départements français sont en vigilance jaune. Aujourd'hui, on attend des températures qui dépasseront facilement les 30 degrés localement, voire 35 dans le sud-ouest. 44 stations-service ont été contrôlées par la DRIL en Eure-et-Loire. Le but, vérifier la conformité administrative, la sécurité des équipements et leur maintenance, la prévention incendie et les dispositifs d'alerte. Résultat, 68% des stations-service ne possèdent pas de dispositif de rappel des consignes de sécurité. 55% n'ont pas de système d'alarme incendie et 48% d'entre elles ont un défaut de protection sur leur pompe à essence. Donald Trump et l'Iran ont signé l'accord visant à mettre fin à la guerre au Moyen-Orient. Le président américain l'a signé lors d'un dîner à Versailles avec Emmanuel Macron. Il est désormais temps de mettre à l'épreuve la mise en œuvre de cet accord, a déclaré le porte-parole du ministère iranien. L'Iran, qui a réitéré son intention de faire payer les navires franchissant le détroit d'Ormuz pour pallier aux 60 jours perdus pendant la guerre. Il sera possible de payer par carte bancaire sur tout le réseau de transport d'Île-de-France en 2030. C'est ce qu'a annoncé Île-de-France Mobilité. Le réseau de métro parisien sera la priorité avant de s'installer dans les gares de la région. En revanche, payer par carte bancaire sera plus cher. Le ticket de bus coûtera 50 centimes de plus qu'au guichet et c'est 80 centimes de plus pour les tickets de métro, soit 3,35 €. Un coût justifié par la région par l'investissement de 140 millions d'euros pour installer les bornes. Et puis, où vont les personnes qui déménagent? En 2025, la plupart des Euréliens qui ont déménagé ont posé leurs valises. En Eure-et-Loire, à plus de 32%. Parmi les deux autres principales destinations, on trouve d'abord les Yvelines, à près de 4%, puis les Bouches-du-Rhône, à 2,6%. Les personnes choisissent de bouger par nécessité, souvent pour le travail.
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1: C'est une nouvelle journée qui démarre avec du soleil et des températures en hausse ce matin dans la région. 28 degrés à Montfort-l'Amaury. On attend 27 près d'Elancourt. Et dans l'après-midi, attention au ciel qui risque de se dégrader. Jusqu'à 33 degrés sont attendus à Rambouillet avec des risques d'orage avec grêle. On attend des averses orageuses également près de Saint-Arnoult-en-Yvelines avec 34 degrés et 31 degrés à Oudan sous les orages. Belle journée sur Évasion.
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0: Bienvenue sur Évasion, 6h34.
1: Et ça continue en musique, on a Vita qui arrive tout de suite sur Évasion.
0: Et l'horoscope qui va pas tarder.

0: Madcon Begin sur Évasion, 6h41 et c'est le Begin-ing de ce jeudi.
1: Oh là là.
0: Alors, c'est vrai, bilingue, on passe les épreuves en ce moment, donc voilà, je fais réviser un petit peu.
1: C'est vrai, là, toute la semaine est très studieuse. Amir, je sais pas s'il a eu son bac, mais il passe dans quelques instants sur Évasion.
0: Bah j'espère, parce qu'il était médecin, bon. 6h41.
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0: On commence avec les béliers.
4: Votre projet professionnel de l'année touche au but.
0: Taureau.
4: Un besoin de penser à vous prime sur le reste.
0: Gémeaux.
4: Une nouvelle tête promet de bousculer votre quotidien.
0: Et voici le signe du jour, les cancers.
4: La tendresse et les petits soins inondent votre moitié.
0: Lion.
4: Le réalisme s'impose pour éviter les déceptions.
0: Vierge.
4: Votre petite voix intérieure vous montre la bonne direction.
0: Balance.
4: Votre concentration exige un effort supplémentaire au bureau.
0: Scorpion.
4: Le dialogue reste la clé de voûte de votre duo.
0: Les Sagittaires.
4: De belles responsabilités arrivent sur votre bureau.
0: Capricorne.
4: Les papillons dans le ventre font leur grand retour.
0: Les Verseaux.
4: Une armure de confiance vous protège des soucis.
0: Et les Poissons.
4: De belles portes s'ouvrent sur votre passage.
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0: Amir sur Évasion, 6h46. On vient de recevoir un petit message de Sandy sur WhatsApp.
1: Oh, Sandy, bah, tiens, ça me fait penser à Grease.
0: Oh!
1: Ah, bonne rêve!
0: Ouais, exactement, Sandy avec son pantalon en cuir. Ah, non, il fait trop chaud aujourd'hui pour porter ça.
1: Beaucoup trop.
0: Tu es folle. Le WhatsApp, c'est 07 68 60 50 17. Elle dit coucou les jeunes. Entre parenthèses. Très bien. Oh. Merci de rendre ma matinée aussi belle que le soleil de ce matin. Gros bisous. Avec 4 emoji cœur.
1: Oh, mais c'est trop gentil. Merci, Sandy.
0: Attends, elle est en train de répondre en direct. Sandy, fais vite parce que là, on est en direct. Alex Warren, dans un instant, toujours plus de tubes. Elle vient de répondre avec grand plaisir. Bah, écoute, de rien.
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3: Un cabinet d'expertise comptable de plaisir recherche une comptable afin de prendre en charge la saisie comptable, les déclarations fiscales courantes, le suivi des comptes clients. Une formation en comptabilité ou une première expérience est demandée. Si jamais vous êtes intéressé par cette offre d'emploi, je vous invite à téléphoner au 01 30 55 07 25 pour postuler. À Rambouillet, on recrute une agent de boutique solidaire pour accueillir les clients, mettre en rayon les articles et participer à la valorisation des objets collectés. Le poste permet d'acquérir une expérience dans la vente, le conseil et la gestion des stocks. Alors si jamais vous êtes intéressé par cette offre d'emploi, vous pouvez rapidement téléphoner au numéro suivant, le 09 51 23 59 31.
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0: écoutez Évasion, bienvenue, bonjour, bon réveil. Et à suivre, bah 1500€ à vous faire gagner.
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0: Voici Rihanna, les infos, la météo juste après.

0: sur Évasion. À suivre les infos et la météo dans une minute.
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7: Il est 7h, on se réveille en musique sur Évasion avec Tame Impala.
0: Ce sera juste après les infos, la météo. Très bon début de jeudi.
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8: Bonjour à toutes et tous. Les autorités sur le qui-vive dans les Yvelines et en Île-de-France face à la nouvelle vague de chaleur. Elles craignent des noyades à cause de baignades sauvages comme il a pu y en avoir au mois de mai. Par exemple, 4 personnes se sont noyées en Seine-et-Marne, dont 3 le même week-end, et une à Mantes-la-Jolie dans les Yvelines. Les baignades sauvages sont la première cause de mortalité accidentelle dans la région. Et justement, 26 départements sont placés en vigilance orange pour canicule dès ce midi. Il s'agit de tous les départements de l'Île-de-France, de la Bourgogne-Franche-Comté et de l'Auvergne-Rhône-Alpes. L'Eure-et-Loire est aussi concernée. La plupart des départements français sont en vigilance jaune. Aujourd'hui, on attend des températures qui dépasseront facilement les 30 degrés localement, voire 35 dans le sud-ouest. 44 stations-service ont été contrôlées par la DRIL en Eure-et-Loire. Le but, vérifier la conformité administrative, la sécurité des équipements et leur maintenance, la prévention incendie et les dispositifs d'alerte. Résultat, 68% des stations-service ne possèdent pas de dispositif de rappel des consignes de sécurité. 55% n'ont pas de système d'alarme incendie et 48% d'entre elles ont un défaut de protection sur leur pompe à essence. Donald Trump et l'Iran ont signé l'accord visant à mettre fin à la guerre au Moyen-Orient. Le président américain l'a signé lors d'un dîner à Versailles avec Emmanuel Macron. Il est désormais temps de mettre à l'épreuve la mise en œuvre de cet accord, a déclaré le porte-parole du ministère iranien. L'Iran, qui a réitéré son intention de faire payer les navires franchissant le détroit d'Ormuz pour pallier aux 60 jours perdus pendant la guerre. Il sera possible de payer par carte bancaire sur tout le réseau de transport d'Île-de-France en 2030. C'est ce qu'a annoncé Île-de-France Mobilité. Le réseau de métro parisien sera la priorité avant de s'installer dans les gares de la région. En revanche, payer par carte bancaire sera plus cher. Le ticket de bus coûtera 50 centimes de plus qu'au guichet et c'est 80 centimes de plus pour les tickets de métro, soit 3,35 €. Un coût justifié par la région par l'investissement de 140 millions d'euros pour installer les bornes. Et puis, où vont les personnes qui déménagent? En 2025, la plupart des Euréliens qui ont déménagé ont posé leurs valises en Eure-et-Loire à plus de 32%. Parmi les deux autres principales destinations, on trouve d'abord les Yvelines à près de 4%, puis les Bouches-du-Rhône à 2,6%. Les personnes choisissent de bouger par nécessité, souvent pour le travail.
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7: C'est une nouvelle journée qui démarre avec du soleil et des températures en hausse ce matin dans la région. 28 degrés à Montfort-l'Amaury, on attend 27 près d'Elancourt. Et dans l'après-midi, attention au ciel qui risque de se dégrader. Jusqu'à 33 degrés sont attendus à Rambouillet avec des risques d'orage avec grêle. On attend des averses orageuses également près de Saint-Arnoult-en-Yvelines avec 34 degrés et 31 degrés à Oudan sous les orages. Belle journée sur Évasion.
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0: Bienvenue sur Évasion. 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Dans un instant, les anniversaires du jour. Ce sera après Tame Impala avec Dracula. Il est 7h04 et vous écoutez Évasion. Bon réveil.
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0: C'était Charlotte Cardin sur Évasion.
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0: Effectivement, c'est nous, il est 7h10 et nous sommes jeudi.
3: On est ravis d'être avec vous en ce 18 juin et on va commencer tout de suite avec la fête du jour. Bonne fête aux Léonce, tous ceux et celles qui nous écoutent. Et aujourd'hui marque également l'appel du 18 juin 1940 du général de Gaulle depuis les studios londoniens.
4: À m'écouter et à me suivre.
0: Bah finalement, c'était un collègue, vous êtes de la radio.
3: Ouais, bon, pour l'occasion, c'était pas le truc le plus joyeux, mais bon.
0: Ah, c'était pas une vocation chez lui, effectivement. En fait, anniversaire de Jamel Debbouze, 51 ans ce matin.
5: On va faire une grande dalle avec plein de statues, qu'on appellera la grande dalle avec plein de statues. Et là-bas, les jardins, avec des oliviers, des orangeades, des seuls pleureurs, des seuls meunières. Et juste là, un petit géranium.
0: Ah bah oui, c'est important. Et Paul McCartney fête ses 84 ans. Say. Paul McCartney, le Beatle.
3: Et on continue dans les anniversaires avec l'animatrice et ancienne candidate de la Star Academy 4, Karima Charny, qui fête ses 41 ans. Et elle a fêté son anniversaire aujourd'hui, enfin elle fête son anniversaire, l'iconique Amanda Lear, à 87 ans.
0: Ça, c'est un truc de fou. On a aussi l'anniversaire de Richard Gasquet, 40 ans, et Patricia de Livry sur scène a un message.
3: Exactement, pour sa fille Chloé, pour ses 20 ans, elle dit « Je pense fort à toi, ma Mimi ».
0: J'adore ça, ma Mimi. Et puis on a ce message de Lucas Descharcons.
3: Oui, exactement. Alors lui, il souhaite un très bon anniversaire à son papa Gérard pour ses 58 ans.
0: Un chanteur arrête son concert pour regarder un match.
3: De la Coupe du Monde. Non, mais cette histoire est dingue. Je vous en dis plus dans quelques instants.
0: C'est l'actu en plus qu'on vous propose après The Weeknd. Bienvenue sur Évasion. Très bon début de jeudi, 7h12.

0: The Weeknd sur Evasion, 7h14. Et dans un instant, on va vous offrir quelque chose de très sympa.
1: Allez, c'est parti, on peut le dire.
0: Allez, d'accord, c'est parti.
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1: Le chanteur Rod Stewart a annulé un concert à la dernière minute en Californie, de quoi agacer ses fans. Mais il avait une bonne excuse apparemment, une grosse laryngite qui l'empêchait de chanter. Et finalement, retournement de situation, ses fans l'ont découvert le lendemain à Boston en pleine forme pour soutenir l'équipe d'Écosse. Le chanteur a juste annulé son concert pour assister à un match de la Coupe du Monde.
0: Et puis c'est pas n'importe quel chanteur en plus.
1: Déjà, c'est pas n'importe quel chanteur. Et quelle aurait été votre réaction à ce moment-là?
0: J'aurais été dégoûté.
1: Parce que je suis même pas sûre qu'ils aient été remboursés. Enfin, je ne sais pas, il faut se renseigner.
0: Oh là là, oh le scandale.
1: Ah bah très très scandale là.
0: C'est pas Naïka qui aurait fait ça. Naïka qu'on écoute dans un instant. 7h15, il va faire beau aujourd'hui. La météo à 7h30.
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2: Il est 7h26, vous êtes sur Évasion et il y a 1500 euros à gagner tout ce mois-ci, tous les matins, 7h25, 8h25, dans le 10 secondes chrono, dans le grand réveil Évasion.
3: Exactement, vous jouez avec nous et c'est ce qu'elle a fait justement notre auditrice ce matin, Malvina Debville. Bonjour Malvina.
4: Bonjour.
3: Ça va?
4: Très très bien.
3: T'as la pêche? Alors qu'il est très
4: oui,
3: tôt.
4: Oui, toujours. Ouais, c'est en route pour le travail.
3: Il faut, t'as raison, il faut bien se réveiller.
2: Ah oui, une belle journée qui nous attend. 1500 euros, qu'est-ce que tu ferais avec cette somme?
4: Alors ça tombe bien parce que je suis comme pas mal de monde, j'en ai besoin et puis j'ai pas mal de choses à régler. Donc ce serait un soulagement.
2: Bah, oui. Tu as bien fait d'envoyer Évasion au 7-10-36 par SMS ce matin. On va faire un trouve l'intrus dans le 10 secondes chrono. On va te donner trois chansons de Christophe Maé.
3: Voilà, il y en a une qui est mauvaise. Tu nous dis quand t'es prête, Malvina.
4: D'accord, let's go.
2: Okay, on y va.
3: C'est parti. Alors, laquelle n'est pas une chanson de Christophe Maé? Belle demoiselle, j'ai laissé ou tomber pour elle?
4: Tomber pour elle.
3: Oui, bonne réponse, Malvina, puisque c'était une chanson de Pascal Obispo.
2: Oh, facile.
4: Voilà.
3: Facile.
2: Un petit stress quand même. Eh bien, bravo à toi, 7h27. On rejoue tout à l'heure à 8h25. Inscrivez-vous. Évasion par SMS au 7-10-36. Voici OneRepublic.

0: République sur Évasion.
1: À suivre, le nouveau titre d'Angèle qui arrive.
0: Avec Justice, juste après les infos, la météo, 7h31.
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3: Bonjour à toutes et tous. Les autorités sur le qui-vive dans les Yvelines et en Île-de-France face à la nouvelle vague de chaleur. Elles craignent des noyades à cause de baignades sauvages comme il a pu y en avoir au mois de mai. Par exemple, 4 personnes se sont noyées en Seine-et-Marne, dont 3 le même week-end et 1 à Mantes-la-Jolie dans les Yvelines. Les baignades sauvages sont la première cause de mortalité accidentelle dans la région. Et justement, 26 départements sont placés en vigilance orange pour canicule dès ce midi. Il s'agit de tous les départements de l'Île-de-France, de la Bourgogne-Franche-Comté et de l'Auvergne-Rhône-Alpes. L'Eure-et-Loire est aussi concernée. La plupart des départements français sont en vigilance jaune. Aujourd'hui, on attend des températures qui dépasseront facilement les 30 degrés localement, voire 35 dans le sud-ouest. 44 stations-services ont été contrôlées par la DRIL en Eure-et-Loire. Le but, vérifier la conformité administrative, la sécurité des équipements et leur maintenance, la prévention incendie et les dispositifs d'alerte. Résultat, 68% des stations-services ne possèdent pas de dispositif de rappel des consignes de sécurité, 55% n'ont pas de système d'alarme incendie et 48% d'entre elles ont un défaut de protection sur leur pompe à essence. Donald Trump et l'Iran ont signé l'accord visant à mettre fin à la guerre au Moyen-Orient. Le président américain l'a signé lors d'un dîner à Versailles avec Emmanuel Macron. Il est désormais temps de mettre à l'épreuve la mise en œuvre de cet accord, a déclaré le porte-parole du ministère iranien. L'Iran, qui a réitéré son intention de faire payer les navires franchissant le détroit d'Ormuz pour pallier aux 60 jours perdus pendant la guerre. Il sera possible de payer par carte bancaire sur tout le réseau de transport d'Île-de-France en 2030. C'est ce qu'a annoncé Île-de-France Mobilité. Le réseau de métro parisien sera la priorité avant de s'installer dans les gares de la région. En revanche, payer par carte bancaire sera plus cher. Le ticket de bus coûtera 50 centimes de plus qu'au guichet et c'est 80 centimes de plus pour les tickets de métro, soit 3,35 €. Un coût justifié par la région par l'investissement de 140 millions d'euros pour installer les bornes. Et puis, où vont les personnes qui déménagent? En 2025, la plupart des Euréliens qui ont déménagé ont posé leurs valises en Eure-et-Loire à plus de 32%. Parmi les deux autres principales destinations, on trouve d'abord les Yvelines à près de 4%, puis les Bouches-du-Rhône à 2,6%. Les personnes choisissent de bouger par nécessité, souvent pour le travail.
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1: C'est une nouvelle journée qui démarre avec du soleil et des températures en hausse ce matin dans la région. 28 degrés à Montfort-l'Amaury. On attend 27 près d'Elancourt. Et dans l'après-midi, attention au ciel qui risque de se dégrader. Jusqu'à 33 degrés sont attendus à Rambouillet avec des risques d'orage avec grêle. On attend des averses orageuses également près de Saint-Arnoult-en-Yvelines avec 34 degrés et 31 degrés à Oudan sous les orages. Belle journée sur Évasion.
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0: Il est 7h33, vous écoutez Évasion, l'horoscope du jour dans un instant, juste après Angèle, What You Want, avec Justice, le clip est...

0: 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Danser avec les stars me manque.
1: Waouh, déjà, bah, il va falloir attendre avant la prochaine saison.
0: Oui, je sais.
1: Par contre, on va pas attendre pour l'été qui arrive là dans quelques jours ce week-end finalement.
0: Avec les températures ?
1: Avec les températures, et même l'été arrive le 21 juin.
0: Ah oui, c'est vrai. Oui. Et ben, la météo, justement, ce sera avec toi à 8h. D'ici là, Damien et David et l'horoscope de ce jeudi, c'est maintenant, il est 7h41.
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0: On commence avec les béliers.
1: Votre projet professionnel de l'année touche au but.
0: Taureau.
1: Un besoin de penser à vous prime sur le reste.
0: Gémeaux.
1: Une nouvelle tête promet de bousculer votre quotidien.
0: Et voici le signe du jour, les cancers.
1: La tendresse et les petits soins inondent votre moitié.
0: Lion.
1: Le réalisme s'impose pour éviter les déceptions.
0: Vierge.
1: Votre petite voix intérieure vous montre la bonne direction.
0: Balance.
1: Votre concentration exige un effort supplémentaire au bureau.
0: Scorpion.
1: Le dialogue reste la clé de voûte de votre duo.
0: Les sagittaires.
1: De belles responsabilités arrivent sur votre bureau.
0: Capricorne.
1: Les papillons dans le ventre font leur grand retour.
0: Les Verseaux.
1: Une armure de confiance vous protège des soucis.
0: Et les poissons.
1: De belles portes s'ouvrent sur votre passage.
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0: Damiano David qui a la bague au doigt, 7h45 sur Évasion. Dans un instant, Maïl et Cyrus, on a reçu vos petits messages.
1: Exactement, alors on va lire justement les petits messages de nos auditeurs, que je les retrouve. Excusez-moi, je les ai retrouvés.
0: Il y a Sandy qui nous a écrit sur WhatsApp, elle n'arrête pas. Oh. Elle a dit merci de ma matinée aussi belle que le soleil de ce matin. Et ensuite, elle nous dit trop sympa ces jeunes, elle continue de nous écouter.
1: Oh, mais c'est trop cool. Bon, bah, merci beaucoup, Sandy.
0: 51 ans, Jamel Debbouze. J'hallucine, il ne les fait pas. Tout comme vous deux. Bah, merci, Sandy.
1: On n'a pas 51 ans, heureusement. Non, allez, je rigole.
0: À nous deux, oui.
1: Jade de Saint-Michel-sur-Orge. Je vais voir Bruno Mars ce soir, j'ai trop hâte. Oh. Elle nous dit qu'elle va nous taguer sur les réseaux sociaux, justement, pour qu'on voit les vidéos. Et Sybille de Villeprieux, on fête nos 1 an de mariage avec mon chéri Antoine. En vrai, ça fait 10 ans que nous sommes ensemble.
0: Oh, c'est génial. Pour nous taguer, c'est Radio Évasion sur TikTok et Instagram. Voilà.
1: Voilà, exactement.
0: Et Évasion FM sur Facebook, vous nous retrouverez très facilement. Maïl et Cyrus dans un instant. Et puis n'hésitez pas sur évasionfm.com, vous retrouvez aussi notre WhatsApp.
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10: C'est un extrait de Daisy et Joseph Kamel.

0: côté Évasion, toujours plus de tubes et peut-être que comme l'équipe d'Évasion, vous faites des pronostics pour la Coupe du Monde.
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0: Eux aussi, ils ont rempli des stades. Voici Coldplay sur Évasion 7h56.

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7: Il est 8h, on se réveille en musique. Taylor Swift dans quelques instants.
6: Allez, bon courage, voici les infos et la météo de ce jeudi.
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7: Avec Benjamin Foucault.
9: Bonjour à toutes et tous. Les Yvelines, l'Eure-et-Loir et une vingtaine d'autres départements vont entrer en vigilance orange canicule ce midi. On y retrouve toute l'Île-de-France, mais aussi des territoires au centre et à l'est du pays. Il fait déjà chaud ce matin. Évitez de trop vous exposer au soleil, en particulier de faire du sport en plein air. Hydratez-vous bien et dans la mesure du possible, limitez vos déplacements en voiture et privilégiez le télétravail. Et justement, les autorités sur le qui-vive dans les Yvelines et en Île-de-France face à la nouvelle vague de chaleur. Elles craignent des noyades à cause de baignades sauvages comme il a pu y en avoir au mois de mai. Par exemple, 4 personnes se sont noyées en Seine-et-Marne, dont 3 le même week-end et une à Mantes-la-Jolie dans les Yvelines. Les baignades sauvages sont la première cause de mortalité accidentelle dans la région. Les États-Unis et l'Iran ont signé hier soir le protocole d'accord mettant fin à la guerre en Moyen-Orient. Donald Trump l'a fait le premier depuis le château de Versailles où il dînait avec Emmanuel Macron. Un cadeau inattendu fait au président français. Une cérémonie officielle aura quand même lieu demain en Suisse pour matérialiser la fin des hostilités et la recherche d'une paix durable. Le collectif féministe en lutte pour nous toutes, mobilisé si Patrick Bruel vient en Eure-et-Loir. Le chanteur accusé de multiples viols et agressions sexuelles doit se produire en octobre au Colisée de Chartres. Dans une prise de parole chez nos confrères de l'éco-républicain, le maire Ladislas Vergne avait demandé à l'artiste d'annuler son concert dans la commune. Une manifestation aura lieu au Colisée si le chanteur décide de ne pas annuler le 2 octobre. Une nouvelle plainte pour agression sexuelle a été déposée contre Jérôme Barella. Elle fait suite à un signalement de l'aide sociale à l'enfance manqué par la justice en mars. Jérôme Barella est l'homme suspecté du meurtre de la petite Liana. Le père de cette nouvelle victime présumée, âgée de 12 ans, avait lui aussi porté plainte il y a 2 semaines. Et puis les transports ouverts toute la nuit en Île-de-France pour la fête de la musique. Île-de-France Mobilité reconduit son dispositif spécial. Le 21 juin, les usagers pourront voyager de façon illimitée de 17h jusqu'à 7h le lendemain. 6 lignes de métro fonctionneront toute la nuit et les RER et trains seront aussi mobilisés afin d'assurer les déplacements entre Paris, la Petite Couronne et la Grande Couronne. C'est la fin de mes infos. Passez une très bonne journée à l'écoute d'Évasion. Tout de suite la météo avec Émilie et faites attention aux fortes chaleurs.
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7: C'est une nouvelle journée qui démarre avec du soleil et des températures en hausse ce matin dans la région. 28 degrés à Montfort-la-Maurie, on attend 27 près d'Elancourt et dans l'après-midi, attention au ciel qui risque de se dégrader jusqu'à 33 degrés sont attendus à Rambouillet avec des risques d'orages avec grêle. On attend des averses orageuses également près de Saint-Arnoult-en-Yvelines avec 34 degrés et 31 degrés à Oudan sous les orages. Belle journée sur Évasion.
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6: Eh oui. oui, toujours plus de tubes et toujours plus de proximité avec vous, puisqu'on parle avec Sandy depuis ce matin qui nous envoie des messages sur WhatsApp.
7: Et oui, c'est une de nos auditrices qui nous écoute tous les matins, qu'on remercie pour ça et qui nous envoie plein de messages.
6: Oui, elle nous dit 51 ans, Jermaine Debbouze, j'hallucine, il ne les fait pas, oui, parce qu'il a 51 ans. On en parle dans un instant, dans les anniversaires du jour. Pour nous contacter sur WhatsApp 07 68 60 50 17, tout de suite, voici Taylor Swift sur Évasion 8h04.
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0: d'occasion.
1: C'est le Grand Réveil, nous sommes jeudi, il est 8h10, bienvenue.
2: Et oui, on commence tout de suite avec la fête du jour, nous sommes le 18 juin, on fête une bonne fête à toutes les Léonces, ou tous les Léonces, pour le coup je ne sais même pas si c'est féminin ou masculin.
1: Je crois que c'est masculin.
2: Ok, bon, dans le doute.
1: Ah, j'ai un doute, tiens.
2: Mais ouais, bonne fête à tous, et aujourd'hui marque également l'appel du 18 juin, évidemment 1940, du général de Gaulle.
3: Les Français qui veulent rester libres.
1: Mais oui, restons libres. Merci le général. Ah, il y a un film en plus en ce moment.
2: De Gaulle, exactement, au cinéma.
1: Exactement. Parlons de cinéma, justement. Il a marqué le cinéma dans Astérix Mission Cléopâtre. C'est Jamel Debbouze qui fête ses 51 ans ce matin.
4: On va faire une grande dalle avec plein de statues. Qu'on appellera la grande dalle avec plein de statues. Et là-bas, les jardins. Avec des oliviers, des orangeades, des seuls pleureurs, des seuls meunières. Et juste là, un petit géranium.
1: Et puis lui, il fête ses 84 ans. C'est Paul McCartney. Le Beatle, qui était un très très grand ami aussi de Michael Jackson, qui est aussi au cinéma, le biopic Michael. Voilà, je fais des petits liens.
2: Et il y a aussi le biopic, enfin les biopics des Beatles qui vont arriver, mais on en parlera au moment voulu.
1: Oh, ça c'est pas mal. Qui vous souhaite son anniversaire?
2: Eh bien justement, on va rester dans les anniversaires. L'animatrice et ancienne candidate de la Star Academy 4, Karima Charny, fête ses 41 ans. Et elle fête son anniversaire aujourd'hui également, l'iconique Amanda Lear, 87 ans.
1: Merci au petit message, Patricia de Liry-sur-Seine.
2: Joyeux anniversaire ma fille Chloé pour ses 20 ans, je pense fort à toi ma Mimi.
1: Et Lucas Descharcons.
2: Souhaite un bon anniversaire à son papa Gérard pour ses 58 ans.
1: Evasionfm.com pour laisser un petit message. Dans un instant, le chiffre du jour et d'abord toujours plus de tubes. Ed Sheeran, Martin Garrix et 1500 euros à gagner avant 8h30 sur Evasion.

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0: 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Bonne chance, on fait quoi comme jeu dans le 10 secondes chrono dans un instant, Émilie?
2: On va faire un de mes jeux préférés, le 5 à la suite.
0: Oh, j'aime beaucoup, on va jouer. Avant 8h30, mais d'abord on lance un chiffre du jour sur la page Facebook.
2: Alors écoutez bien, 10% d'entre nous avons peur de ça pour le futur.
0: Ah!
2: Vous avez le droit de faire toutes les propositions que vous voulez, on va voir si on les accepte ou pas.
0: On en reparle avant la fin de l'émission, on attend vos commentaires dans un instant. David Guetta. Allez, très bon début de jeudi à l'écoute d'Évasion.
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2: Et ce mois de juin, nous vous offrons 1 500 € pour donner un coup de pouce à vos vacances.
3: Exactement, tout le monde peut tenter sa chance et ce qu'elle a fait, c'est Alison de Saïf-Libeaucourt. Bonjour Alison.
4: Bonjour.
3: Ça va? Waouh, t'as la pêche.
4: Et il faut le matin.
3: Ouais, le gros bonjour, mais ça fait du bien. On est content d'être avec toi ce matin.
2: Ben oui, quoi de prévu
4: moi
2: avec
4: aussi,
2: ces...
4: ça fait plaisir.
2: Quoi de prévu avec ces 1 500 €?
4: On aimerait bien partir en vacances. Hein.
3: Ah, t'as bien raison.
2: Tu m'étonnes. C'est une belle somme. Pour ça, ce matin, on va faire un 5 à la suite et ensuite tu auras 10 secondes pour répondre. C'est le fameux 10 secondes chrono. Je te laisse avec Emily.
3: Alors attention, Alison, il va falloir que tu me donnes 5 animatrices télé. C'est parti.
4: Alors, Karine Lemarchand,
3: oui.
4: Valérie Damido,
3: oui.
4: Faustine Bollard,
3: oui.
4: Christina Cordula,
3: oui.
4: Anne-Elisabeth Lemoine.
3: Super, pas mais Alison, trop
2: bah
3: bien
2: oui.
3: Bravo. Super rapide en plus, je m'y attendais pas, mais non, mais trop bien.
2: Et oui, parce qu'aujourd'hui, c'est l'anniversaire de Karima Charny.
3: Exactement.
2: Qui a fait la Starac.
3: Qui a fait la Star Academy 4 et qui est devenue animatrice ensuite.
2: J'avais complètement oublié ça. On va te souhaiter une belle journée, Alison.
4: Merci, bonne journée à vous également.
3: Merci.
2: Et on rejoue demain 7h25, 8h25 pour les 1 500 €. Vous faites comme elle, vous vous inscrivez, vous allez sur votre téléphone, vous écrivez évasion et vous l'envoyez par SMS au 71036. Voici Maroon 5. 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

0: Il est 8h30, vous écoutez Évasion.
1: Et ça continue en musique, on a deux filles, ça faisait longtemps, qui va passer dans quelques instants.
0: Ce sera juste après les infos, la météo, 8h30.
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3: Bonjour à toutes et tous. Les Yvelines, l'Eure-et-Loir et une vingtaine d'autres départements vont entrer en vigilance orange canicule ce midi. On y retrouve toute l'Île-de-France, mais aussi des territoires au centre et à l'est du pays. Il fait déjà chaud ce matin. Évitez de trop vous exposer au soleil, en particulier de faire du sport en plein air. Hydratez-vous bien et dans la mesure du possible, limitez vos déplacements en voiture et privilégiez le télétravail. Et justement, les autorités sur le qui-vive dans les Yvelines et en Île-de-France face à la nouvelle vague de chaleur. Elles craignent des noyades à cause de baignades sauvages comme il a pu y en avoir au mois de mai. Par exemple, 4 personnes se sont noyées en Seine-et-Marne, dont 3 le même week-end et une à Mantes-la-Jolie dans les Yvelines. Les baignades sauvages sont la première cause de mortalité accidentelle dans la région. Les États-Unis et l'Iran ont signé hier soir le protocole d'accord mettant fin à la guerre en Moyen-Orient. Donald Trump l'a fait le premier depuis le château de Versailles où il dînait avec Emmanuel Macron. Un cadeau inattendu fait au président français. Une cérémonie officielle aura quand même lieu demain en Suisse pour matérialiser la fin des hostilités et la recherche d'une paix durable. Le collectif féministe en lutte pour nous toutes, mobilisé si Patrick Bruel vient en Eure-et-Loir. Le chanteur accusé de multiples viols et agressions sexuelles doit se produire en octobre au Colisée de Chartres. Dans une prise de parole chez nos confrères de l'Éco-Républicain, le maire Ladislas Vergne avait demandé à l'artiste d'annuler son concert dans la commune. Une manifestation aura lieu au Colisée si le chanteur décide de ne pas annuler le 2 octobre. Une nouvelle plainte pour agression sexuelle a été déposée contre Jérôme Barella. Elle fait suite à un signalement de l'aide sociale à l'enfance manqué par la justice en mars. Jérôme Barella est l'homme suspecté du meurtre de la petite Liana. Le père de cette nouvelle victime présumée, âgée de 12 ans, avait lui aussi porté plainte il y a 2 semaines. Et puis les transports ouverts toute la nuit en Île-de-France pour la fête de la musique. Île-de-France Mobilité reconduit son dispositif spécial. Le 21 juin, les usagers pourront voyager de façon illimitée de 17h jusqu'à 7h le lendemain. 6 lignes de métro fonctionneront toute la nuit et les RER et trains seront aussi mobilisés afin d'assurer les déplacements entre Paris, la Petite Couronne et la Grande Couronne. C'est la fin de mes infos. Passez une très bonne journée à l'écoute d'Évasion. Tout de suite la météo avec Émilie et faites attention aux fortes chaleurs.
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1: C'est une nouvelle journée qui démarre avec du soleil et des températures en hausse ce matin dans la région. 28 degrés à Montfort-la-Maurie. On attend 27 près d'Elancourt. Et dans l'après-midi, attention au ciel qui risque de se dégrader. Jusqu'à 33 degrés sont attendus à Rambouillet avec des risques d'orage avec grêle. On attend des averses orageuses également près de Saint-Arnoult-en-Yvelines avec 34 degrés et 31 degrés à Oudan sous les orages. Belle journée sur Évasion.
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0: 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Bienvenue sur Évasion, 8h33. À suivre le chiffre du jour. On continue de lire vos propositions sur la page Facebook Évasion. Et puis l'horoscope aussi qui arrive en ce jeudi. Ce sera juste après Toujours plus de tube. Avec notamment Joe, End of Beginning. On vous souhaite un bon début de journée, de matinée. Attention, il risque de faire encore chaud aujourd'hui. Restez à l'ombre.
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0: Rafi sur Évasion, 8h40. On vous souhaite la bienvenue. Nous avons évidemment un chiffre du jour sur la page Facebook.
1: Qui est toujours disponible. Alors attendez, parce que je m'y remette.
0: 10% d'entre nous.
1: 10% d'entre nous avons peur de ça pour le futur.
0: Waouh. Alors l'intitulé fait peur déjà.
1: Oui, c'est vrai. Mais 10%, c'est pas beaucoup.
0: J'ai pas envie de lire les commentaires que je vois là.
1: Oh non.
0: Non, ça parle beaucoup du dérèglement climatique.
1: Ah, bah 10%, je pense que ce sera un petit peu plus.
0: Evelyne, Olivier, Tiffaine qui nous dit la peur de l'inconnu.
1: Ah, je pense que c'est beaucoup plus. En fait, là, c'est vraiment tout petit, donc c'est compliqué. Il est compliqué, le chiffre, aujourd'hui.
0: Bon, écoutez, on écoute vos propositions dans quelques instants. Vita qui arrive. Et l'horoscope de ce jeudi.
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0: On commence avec les béliers.
1: Votre projet professionnel de l'année touche au but.
0: Taureau.
1: Un besoin de penser à vous prime sur le reste.
0: Gémeaux.
1: Une nouvelle tête promet de bousculer votre quotidien.
0: Et voici le signe du jour, les cancers.
1: La tendresse et les petits soins inondent votre moitié.
0: Lion.
1: Le réalisme s'impose pour éviter les déceptions.
0: Vierge.
1: Votre petite voix intérieure vous montre la bonne direction.
0: Balance.
1: Votre concentration exige un effort supplémentaire au bureau.
0: Scorpion.
1: Le dialogue reste la clé de voûte de votre duo.
0: Les Sagittaires.
1: De belles responsabilités arrivent sur votre bureau.
0: Capricorne.
1: Les papillons dans le ventre font leur grand retour.
0: Les Verseaux.
1: Une armure de confiance vous protège des soucis.
0: Et les Poissons.
1: De belles portes s'ouvrent sur votre passage.
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0: Vita sur Évasion, 8h44, on a toujours le chiffre du jour sur la page Facebook.
1: 10% d'entre nous avons peur de ça pour le futur, à votre avis?
0: Ce qui revient le plus, c'est le réchauffement climatique, comme Julie qui fait cette proposition, ou Sylvie qui dit la peur des grosses chaleurs. C'est vrai qu'on y vient.
1: On y vient, mais malheureusement, ce n'est pas la réponse que l'on recherche aujourd'hui.

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0: savoir ce qui sera ce soir au Stade de France. Nous avons le résultat, la réponse du chiffre du jour.
1: Qui était compliqué. 10% d'entre nous avons peur de ça pour le futur. Et il me semble que personne n'a trouvé la bonne réponse.
0: Non, on parle des grosses chaleurs, du réchauffement climatique, nous dit Julie, la montée des eaux d'ici Denis, ou carrément la fin du monde pour Nathalie. Allez, hop là.
1: Oh, on est un peu dans le thème, mais la bonne réponse était être remplacé par l'IA.
0: Ah oui.
1: Et 10%, c'est à la fois pas beaucoup, en fait. Pas beaucoup de gens ont peur de ça. Peut-être parce qu'ils disent qu'on aura toujours besoin de l'humain. Ils n'ont pas forcément tort.
0: Ah, vous êtes dans le déni. Bon. Ouais, ça me fait un peu peur, j'avoue.
1: Mais donc, voilà, beaucoup ont peur de ça aussi pour le futur.
0: Ah, bien sûr. 8h57. Voici Aventura. Et ça, c'est un truc qu'on ne pourra pas remplacer. La danse avec d'autres humains.
1: Non, bah ça, non.
0: Tu dois danser avec un robot.
1: Absolument pas.
0: Danser avec les robots, ce sera une autre émission sur TF1.

0: paso de dos, enchufla. On y va, les cours de salsa. Ah, Catherine, le pied n'était pas dans le temps. Aventura Obsession sur Évasion.
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0: Bienvenue, bonjour et bon jeudi.
7: Il est 9h et ça continue avec Alex Warren.
0: Ce sera juste après les infos et la météo sur Évasion.
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8: Bonjour à toutes et tous. Les Yvelines, l'Eure-et-Loir et une vingtaine d'autres départements vont entrer en vigilance orange canicule ce midi. On y retrouve toute l'Île-de-France, mais aussi des territoires au centre et à l'est du pays. Il fait déjà chaud ce matin. Évitez de trop vous exposer au soleil, en particulier de faire du sport en plein air. Hydratez-vous bien et dans la mesure du possible, limitez vos déplacements en voiture et privilégiez le télétravail. Et justement, les autorités sur le qui-vive dans les Yvelines et en Île-de-France face à la nouvelle vague de chaleur, elles craignent des noyades à cause de baignades sauvages comme il a pu y en avoir au mois de mai. Par exemple, 4 personnes se sont noyées en Seine-et-Marne, dont 3 le même week-end et une à Mantes-la-Jolie dans les Yvelines. Les baignades sauvages sont la première cause de mortalité accidentelle dans la région. Les États-Unis et l'Iran ont signé hier soir le protocole d'accord mettant fin à la guerre en Moyen-Orient. Donald Trump l'a fait le premier depuis le château de Versailles où il dînait avec Emmanuel Macron. Un cadeau inattendu fait au président français. Une cérémonie officielle aura quand même lieu demain en Suisse pour matérialiser la fin des hostilités et la recherche d'une paix durable. Le collectif féministe en lutte pour nous toutes, mobilisé si Patrick Bruel vient en Eure-et-Loir. Le chanteur accusé de multiples viols et agressions sexuelles doit se produire en octobre au Colisée de Chartres. Dans une prise de parole chez nos confrères de l'éco-républicain, le maire Ladislas Vergne avait demandé à l'artiste d'annuler son concert dans la commune. Une manifestation aura lieu au Colisée si le chanteur décide de ne pas annuler le 2 octobre. Une nouvelle plainte pour agression sexuelle a été déposée contre Jérôme Barella. Elle fait suite à un signalement de l'aide sociale à l'enfance manqué par la justice en mars. Jérôme Barella est l'homme suspecté du meurtre de la petite Liana. Le père de cette nouvelle victime présumée, âgé de 12 ans, avait lui aussi porté plainte il y a 2 semaines. Et puis les transports ouverts toute la nuit en Île-de-France pour la fête de la musique. Île-de-France Mobilité reconduit son dispositif spécial. Le 21 juin, les usagers pourront voyager de façon illimitée de 17h jusqu'à 7h le lendemain. 6 lignes de métro fonctionneront toute la nuit et les RER et trains seront aussi mobilisés afin d'assurer les déplacements entre Paris, la Petite Couronne et la Grande Couronne. C'est la fin de mes infos. Passez une très bonne journée à l'écoute d'Évasion. Tout de suite la météo avec Émilie et faites attention aux fortes chaleurs.
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7: C'est une nouvelle journée qui démarre avec du soleil et des températures en hausse ce matin dans la région. 28 degrés à Montfort-la-Maurie. On attend 27 près d'Elancourt. Et dans l'après-midi, attention au ciel qui risque de se dégrader. Jusqu'à 33 degrés sont attendus à Rambouillet avec des risques d'orage avec grêle. On attend des averses orageuses également près de Saint-Arnoult-en-Yvelines avec 34 degrés et 31 degrés à Houdan sous les orages. Belle journée sur Évasion.
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0: Bonjour, bienvenue, bon matin.
7: Il est 9h03, votre duo préféré d'ici, c'est Théodora.
0: Ce sera juste après Alex Warren, toujours plus de tubes sur Évasion. Bon jeudi.

0: d'accord.
1: Passenger sur Évasion, j'adore cette chanson.
2: Elle est super douce et pile poil pour terminer la matinale.
1: Lui aussi, il est super doux, c'est Cyril.
3: Bonjour.
2: Coucou,
1: ah, je suis doux.
2: Mais oui.
1: Bah oui,
3: c'est doux comme quoi.
1: Oh, waouh, là, tu vas trop loin.
3: Comme un caillou.
2: Waouh.
1: Allez.
2: Allez, ça commence.
1: J'ai tellement envie de faire des blagues. On a un très doux cadeau aussi avec toi tout à l'heure.
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1: Très bien. C'est un bon indice. Merci beaucoup. Mais ben, nous, on se retrouve demain, Émilie.
2: Et oui, à demain. Gros bisous à tous.
1: Témime pas là à suivre. Très bon jeudi, restez à l'ombre, buvez de l'eau.
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Évasion, toujours plus de tubes avec Indila. Indila peut-être prochaine star du jour. Hein. Je pose ça là, son anniversaire, ce sera la semaine prochaine justement. Si vous voulez qu'on souhaite votre anniversaire à l'antenne, evasionfm.com. Mathieu et Émilie passent vos petits mots tous les matins entre 5h et 9h30 sur nos ondes. Vous préférez un vocal, n'hésitez pas à le WhatsApp. Hein. 07 68 60 50 17. Kevin Little en souvenir et Teddy Swims maintenant sur Evasion. 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

0: 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Jeudi, aujourd'hui, tout va bien.
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0: Tout à l'heure, on va parler de la télé 4K à gagner et des montres Calton aux couleurs de l'équipe de France également. Cadeau que vous pouvez remporter là en jouant le matin à la Star du jour et puis l'après-midi avec Simon, hein, 16h10, 17h10. Vous pourrez tenter votre chance tout à l'heure en fin d'après-midi en rentrant à la maison par exemple. Vous voyez que la chaleur, des fois, on rentre un petit peu plus tôt chez soi quand on n'a pas la clim. Courage, hein, si vous êtes en extérieur. La France au mondial jouera face à l'Irak. Ce sera lundi soir, 23h pour info. Tayo Cruz, Elena, Nike a pour danser ce matin sur Évasion.
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0: J'aimerais vous envoyer un petit peu de clim là, à 22 degrés. On est bien dans le studio Évasion. Bon courage si vous êtes en extérieur. Adam Foyer, Jack Carla et Miley Cyrus pour tous sur Évasion.
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0: matinée sur Évasion. Gaëlle très vite et Taylor Swift.
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0: Cette semaine, gros cadeau, une télé 4K à remporter sur Évasion. Les sélections continuent ce matin. Votre but est tout simple, trouver la star du jour, Évasion. Une nouvelle télé pendant le mondial, là c'est top. Hein. En plus, vous profiterez du Chromecast, des applications que j'ai installées. Tout ça en famille. Alors, c'est un chanteur qu'il faut trouver aujourd'hui. Chanteur américain, il va proposer 3 concerts au Stade de France. Artiste diffusé sur Évasion, on le joue en ce moment avec I Just Might. Il chante aussi The Lady Song, Mariu, Apathé avec Rosé ou encore Die With A Smile en compagnie de Lady Gaga. Qui est ce chanteur américain très connu? Vous me laissez votre réponse au 09 72 10 11 60 dès maintenant avec vos coordonnées. 09 72 10 11 60 à vos téléphones.
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0: Au niveau de la météo, on a déjà l'impression d'être en plein été. Cette année, la chaleur a pris de l'avance. Je ne sais pas si vous avez déjà planifié vos congés, votre destination estivale. Quoi qu'il en soit, il faut de l'argent, ça c'est sûr, pour partir en duo ou avec les enfants. 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Les tubes sont là, Michael Jackson après Angèle et Justice.

0: Ed Sheeran face à Martin Garrix sur Évasion. Et face à nous, une nouvelle de meilleure musicale non-stop. Il y aura Amir avec Alain Parfaite, Outkast ou encore David Guetta. On va regarder juste avant les sorties de la région. Si vous êtes organisateur d'un événement dans la région, justement, vous pouvez nous écrire événement@evasionfm.com pour espérer passer à l'antenne. Ou alors vous déposez directement votre annonce sur evasionfm.com. C'est gratuit. Et comme ça, tout le monde peut consulter l'agenda sur evasionfm.com. On regarde les sorties avec, j'imagine, quelques infos sur la fête de la musique.
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2: Le Perret en Yvelines fête la Saint-Éloi ce week-end sur le thème du cinéma. Samedi, Color Run de 2 km au départ du parc municipal à 10h30. Marché nocturne avec restauration à partir de 18h30. Défilé de chars aux couleurs du 7e art à 22h. Feu d'artifice à la tombée de la nuit tiré depuis le champ de foire. Et soirée dansante jusqu'à 2h du matin sur la place de la mairie. Dimanche, animation familiale, jeux et structures gonflables de 11h à 18h. Agrémenté de concerts toute la journée, fête foraine tout le week-end, entrée gratuite. Et puis la guinguette des Rats des Champs, de retour pour une 9e édition à Fontaine-l'Aiguillon. Les Rats des Champs vous convient de jeudi à samedi pour 3 jours de festivités en plein air dans le parc de la mairie. Au programme concerts, spectacles, arts de rue, ateliers participatifs et restauration locale. Réservation sur la page Helloasso des Rats des Champs, prévoyez 5 à 20 euros l'entrée à la journée.
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1: Avant de jouer à la star du jour, Jessie J, Damiano David, Shaggy en souvenir et Bruno Mars. Toujours plus de tubes sur Évasion avec Adjust My tout de suite. Bon jeudi.

0: Un classique évasion, Jessie J, Price Tag. Bonne matinée, Julien Lib et Alex Warren, ils arrivent très vite.
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0: Votre but, c'est de trouver cette star du jour évasion. Si vous avez bien écouté évasion, on a entendu la star du jour il y a environ 10 minutes. C'est un chanteur américain qui va proposer 3 concerts au Stade de France. On le joue en ce moment avec I Just Might. Il chante aussi The Lazy Song, Mario ou encore Apathé avec Rosé. Et son dernier album est sorti en février. Album qui s'appelle The Romantic. Qui est la star du jour? Vous appelez tout de suite évasion pour me donner la réponse. 09 72 10 11 60. 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Qui est la star du jour? 09 72 10 11 60 pour me répondre à vos téléphones.
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moment. Bon moment avec Julien Lippe sur Évasion. Je vous prépare Taylor Swift, Gauthier, le groupe Katsai tout de suite. Et puis on ira regarder ce qui se passe au niveau de l'emploi. Si vous cherchez du travail là à l'approche de l'été, il y a peut-être quelque chose qui va vous intéresser. L'info de job dans quelques minutes sur Évasion. Toujours plus de tubes.

0: voulez d'autres tubes, bah restez là. Offenbach et Tame Impala à suivre.
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0: Évasion, des tubes et des cadeaux. On joue à la star du jour avec Marie ce matin. Bonjour Marie.
3: Bonjour.
0: De Boissy-la-Bertrand. Tu es en plein en train de travailler là.
3: Oui.
0: Est-ce que tu as la clim?
3: Pas du tout.
0: Ah, embêtant ouais. Avec ces chaleurs.
3: Exactement.
0: Bon, tu joues pour essayer d'aller en finale demain parce qu'il y a un gros cadeau à gagner cette semaine. C'est la télé 4K Lenco avec Chromecast intégré, les applis préinstallées pour regarder des séries, pour suivre le foot. Tu suis un petit peu le foot ou pas, Marie?
3: Oui, complètement.
0: T'as regardé les Bleus?
3: Évidemment.
0: Bah oui. Prochaine rencontre lundi face à l'Irak. Hein. Ce sera 23h, c'est un petit peu tard. Bon.
3: Ouais.
0: Pour te sélectionner ce matin, il va falloir trouver ce chanteur américain qu'on joue actuellement sur Évasion avec le titre I Just Might. Il interprète aussi The Lazy Song, Mario ou encore Apathé avec la chanteuse José. Qui est la star à ton avis?
3: C'est Bruno Mars.
0: Ben oui, c'est notre cher Bruno Mars qui va faire le Stade de France ce soir. Et les 20 et 21 juin, ça va être énorme. Ben voilà, finaliste pour demain, Marie.
3: Oh super, trop contente.
0: Et puis on parlait de foot, je t'offre là tout de suite ta montre Kelton aux couleurs de l'équipe de France, c'est cadeau, bravo Marie.
3: Super, merci beaucoup Évasion, merci.
0: Ben de rien, bon courage pour le travail hein, sans la clim, j'espère que t'as la bouteille d'eau.
3: Merci, oui, on a le ventilo, la bouteille d'eau, merci beaucoup.
0: Il faut penser à s'hydrater, à bientôt Marie, belle journée.
3: Merci vous aussi, au revoir, merci Évasion.
0: Au revoir, vous aussi 16h10, 17h10 tout à l'heure, vous allez pouvoir tenter votre chance pour vous sélectionner et peut-être remporter la télé 4K Lenco cette semaine sur Évasion. Écoutez bien Évasion, Tame Impala très vite et tout de suite on parle emploi.
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4: Une boulangerie artisanale de Rambouillet recherche une boulangère pour renforcer son équipe de production. Vous participerez à la fabrication des pains, viennoiseries, spécialités de la maison, tout en respectant les règles d'hygiène alimentaire. Le poste est à pourvoir rapidement avec horaire de matinée. Vous pouvez téléphoner au 01 34 83 00 83 si jamais vous êtes intéressé. Une clinique vétérinaire du secteur recherche un auxiliaire spécialisé vétérinaire afin d'assurer l'accueil des clients, la préparation des consultations, l'assistance aux praticiens. Vous participerez également à la gestion administrative des dossiers et à l'entretien du matériel médical. Vous pouvez dès à présent téléphoner au 01 30 44 09 00.
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0: chaleur écrasante, un petit rafraîchissement musical ce midi sur Évasion, Vita, Imagine Dragons ou encore Naïkia avec One Track Mind, c'est ce qu'on écoute après l'info.
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3: Bonjour à tous. La chaleur s'intensifie dans la région. L'Eure-et-Loir, les Yvelines et toute l'île de France font partie de la vingtaine de départements placés en vigilance orange canicule par Météo France ce midi. Les maximales tourneront autour des 35 degrés cet après-midi avant un risque d'orage en soirée. La nuit prochaine s'annonce aussi tropicale. Le thermomètre ne devrait pas descendre en dessous de 26 degrés. Le pic de température est attendu entre dimanche et lundi. Les fortes chaleurs qui pèsent de plus en plus sur la santé, particulièrement celle des femmes. Selon un rapport d'Oxfam publié ce matin, la chaleur provoque désormais près de 5400 décès chaque année en France. Elle augmente notamment les risques d'AVC et de crise cardiaque. Or, les femmes sont moins bien prises en charge. Elles meurent 65% plus souvent après un AVC et deux fois plus après un infarctus. C'est depuis le château de Versailles que Donald Trump a signé électroniquement hier soir le protocole d'accord entre les États-Unis et l'Iran. Le président américain était l'invité d'Emmanuel Macron. Quelques minutes plus tard, le président iranien Massoud Pezeshkian a fait de même. Le texte prévoit une suspension immédiate des sanctions américaines sur le pétrole iranien et ouvre une période de négociation de 60 jours. Une cagnotte en ligne ouverte pour soutenir l'entreprise eurélienne Belzia après l'incendie de sa nouvelle usine de chips à Boisville-la-Saint-Père. Le bâtiment de 4000 m² tout juste mis en service a été ravagé par les flammes il y a une semaine. L'association Terre d'Eure-et-Loir appelle aux dons pour aider au rachat des outils de production et à la reconstruction. Belzia assure toutefois que la production continue actuellement sur son site. Un restaurant kebab près de Chartres voit son amende réduite par la justice. Contrôlée en 2020, la société avait été sanctionnée pour avoir employé deux ressortissants pakistanais sans titre de séjour ni autorisation de travail. La cour d'appel de Versailles confirme l'amende principale de 14 600 euros mais annule les 4 600 euros réclamés pour les frais de réacheminement. En cause, une loi de janvier 2024 plus favorable à l'employeur. Et puis après une première expérimentation dans les bus, Île-de-France Mobilité annonce le déploiement de validateurs permettant de voyager avec une carte bancaire d'ici 2030. Cette solution vise principalement les usagers occasionnels et les touristes qui effectuent près de 500 000 déplacements quotidiens dans la région. Plus de détails sur notre site evasionfm.com. C'est la fin de ce flash, passez une très bonne journée.
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0: Shivers, Ed Sheeran sur Evasion. Ed Sheeran qui sera de retour avec un nouvel album pour le printemps 2027. C'est dans moins d'un an, ça approche hein, finalement, et il s'arrête jamais, Ed Sheeran. Les tubes ne s'arrêtent pas non plus sur Evasion. Une nouvelle de meilleure musicale à savourer là dans quelques secondes avec Jérémy Frérot, Miley Cyrus aussi, Joe dans la foulée. Et puis on va regarder comment ça se passe au niveau météo parce qu'il fait chaud.
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2: En Eure-et-Loire et dans le sud des Yvelines, cet après-midi, le ciel se couvre progressivement et le temps devient nuageux avec un risque d'averses orageuses et de chutes de grêle possibles localement. Les températures poursuivent leur hausse et le temps reste lourd. Il fait 29 degrés à Élancourt, 32 à Épernon, Versailles et Dreux, 33 à Rambouillet, Audeau et Chartres, jusqu'à 34 degrés à Saint-Arnoult. Des rafales de vent soufflent jusqu'à 70 km/h.
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1: Jérémy Frérot, un homme sur Évasion. Jérémy qui a un certain nombre de festivals là de programmés pour son été. Et d'ailleurs, il passera au festival Saint-Germain en live à Saint-Germain-en-Laye. Ce sera le dimanche 27 septembre. Charlotte Cardin pour ce midi. Shakira ou encore Joe sur Évasion. Toujours plus de tubes et toujours plus d'idées sorties. On va en parler dans quelques minutes. Restez avec nous.

0: Charlotte Cardin avec Tant pis pour elle.
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0: 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Je vais vous laisser avec Théo dans quelques minutes. Daisy Joseph Kamel à écouter. Taylor Swift également. Et puis les sorties, on les regarde tout de suite. C'est l'agenda Évasion.
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3: Une course de caisse à savon à Bellomé-Guéouville ce dimanche. Sensations fortes et rires garantis dès 10h le long de la rue du Général de Gaulle. Le comité des fêtes a vu les choses en grand avec non seulement cette fameuse course qui ne manquera pas d'apporter son lot de gamelles et de bolides improbables, mais aussi une fête foraine, des danseuses brésiliennes, de la danse country, de la restauration et une buvette à employer avec modération bien sûr. Et puis fêter la musique dans le sud Yvelines ce week-end. La France entière vibrera au rythme de la fête de la musique. Les communes des Yvelines y prendront leur part. Samedi, le centre de Rambouillet se transforme en scène à ciel ouvert avec une programmation très riche de 20h30 à 2h du matin. Les rues seront remplies d'animations. Versailles a aussi vu les choses en grand dimanche. Rendez-vous avenue de Paris de 17h à minuit pour les plus gros concerts, mais vous en trouverez aussi dans toute la ville.
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0: Alors je lance une idée, un concept qui serait pour avoir une piscine au boulot. Ah, visiblement ça fait l'unanimité. Parfait. On va continuer avec David Guetta sur Évasion après les informations maintenant.
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3: Bonjour à tous. La chaleur s'intensifie dans la région. L'Eure-et-Loire, les Yvelines et toute l'île de France font partie de la vingtaine de départements placés en vigilance orange canicule par Météo France ce midi. Les maximales tourneront autour des 35 degrés cet après-midi avant un risque d'orage en soirée. La nuit prochaine s'annonce aussi tropicale. Le thermomètre ne devrait pas descendre en dessous des 26 degrés. Le pic de température est attendu entre dimanche et lundi. Les fortes chaleurs qui pèsent de plus en plus sur la santé, particulièrement celle des femmes. Selon un rapport d'Oxfam publié ce matin, la chaleur provoque désormais près de 5400 décès chaque année en France. Elle augmente notamment les risques d'AVC et de crise cardiaque. Or, les femmes sont moins bien prises en charge. Elles meurent 65 plus souvent après un AVC, deux fois plus après une crise cardiaque. C'est depuis le château de Versailles que Donald Trump a signé électroniquement hier soir le protocole d'accord entre les États-Unis et l'Iran. Le président américain était l'invité d'Emmanuel Macron. Quelques minutes plus tard, le président iranien Massoud Pezeshkian a fait de même. Le texte prévoit une suspension immédiate des sanctions américaines sur le pétrole iranien et ouvre une période de négociation de 60 jours. Une cagnotte en ligne ouverte pour soutenir l'entreprise eurélienne Belizia après l'incendie de sa nouvelle usine de chips à Boisville-la-Saint-Père. Le bâtiment de 4000 mètres carrés, tout juste mis en service, a été ravagé par les flammes il y a une semaine. L'association Terre d'Eure-et-Loire appelle aux dons pour aider au rachat des outils de production et à la reconstruction. Belizia assure toutefois que la production continue actuellement sur son site historique. Un restaurant kebab près de Chartres voit son amende réduite par la justice. Contrôlée en 2020, la société avait été sanctionnée pour avoir employé deux ressortissants pakistanais sans titre de séjour ni autorisation de travail. La cour d'appel de Versailles confirme l'amende principale de 14 600 euros, mais annule les 4 600 réclamés pour les frais de réacheminement. En cause, une loi de janvier 2024 plus favorable à l'employeur. Et puis après une première expérimentation dans les bus, Île-de-France Mobilité annonce le déploiement des validateurs permettant de voyager avec une carte bancaire d'ici 2030. Cette solution vise principalement les usagers occasionnels et les touristes qui effectuent près de 500 000 déplacements quotidiens dans la région. Plus de détails à retrouver sur notre site internet evasionfm.com ou sur l'application Evasion. C'est la fin de ce flash. Passez une très bonne journée à l'écoute d'Evasion.
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là, c'était magique, hein. Vraiment, pendant 3 minutes sur Evasion, on a oublié tous les petits soucis, tous les petits tracas du quotidien. C'est le pouvoir, hein, de ce genre de tube vraiment tout doux, tout mignon. Donna Lewis sur Evasion, et bon, c'est un petit peu pareil, hein, vous verrez.

0: l'application. C'est Cyril et Simon qui vous l'offrent. Autrement dit, elle est à gagner toute la journée. Donc rendez-vous notamment ce soir dès 16h pour tenter de la gagner. Sur Evasion, ce sera avec la question du drive. Place à Samuel pour la météo. On écoute Rihanna et Bruno Mars juste après.
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2: En Eure-et-Loire et dans le sud des Yvelines, cet après-midi, le ciel se couvre progressivement et le temps devient nuageux avec un risque d'averses orageuses et de chutes de grêle possibles localement. Les températures poursuivent leur hausse et le temps reste lourd. Il fait 29 degrés à Élancourt, 32 à Épernon, Versailles et Dreux, 33 à Rambouillet, Auneau et Chartres, jusqu'à 34 degrés à Saint-Arnoult. Des rafales de vent soufflent jusqu'à 70 km/h.
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j'espère que ça va aujourd'hui, que vous passez une belle journée. Eh, on est jeudi, on se rapproche du week-end. Et si là vous êtes encore en pause déjeuner, vous pouvez organiser une petite chorale avec les collègues, hein, toujours sympa, avec des titres faciles à chanter comme ça. Jack et Carla sur Invasion, voici la recette. Regarde.

0: jeudi où c'est bon, on a compris. Incroyable ce tube Ed Sheeran, Martin Garrix sur Evasion. La suite avec tiens, un petit son qu'on ressort, qui a cartonné il y a quelques années et qu'on prend beaucoup de plaisir à réécouter. Cecilia Krull avec My Life is Going On. Vous savez, c'est le générique de la Casa des Papel. Ça, ça m'amène une question. Vous regardez quoi comme série en ce moment? Répondez-moi sur le WhatsApp, pourquoi pas, comme ça on en parle, c'est cool. Le WhatsApp Evasion 07 68 60 57 pour nous dire donc vos séries préférées, puis comment ça va en ce moment. Tiens, comment vous affrontez la chaleur, ça, ça c'est intéressant. Cecilia Krull après Alex Foren et l'info de job maintenant.
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2: Une enseigne de grande distribution située à Maurepas recrute une hôtesse de caisse pour accueillir les clients, effectuer les opérations d'encaissement. Vous serez également amené à renseigner la clientèle et à participer à la bonne tenue de l'espace de vente. Si jamais vous êtes intéressé par cette offre d'emploi, vous êtes disponible assez rapidement. Je vous invite à téléphoner au 01 30 66 53 00. À Rambouillet, l'association d'insertion Ressourcez-vous recrute une assistante administrative pour assurer le suivi des dossiers, l'accueil du public et la gestion des documents administratifs. Une bonne maîtrise des outils bureautiques vous sera également demandée. Alors si jamais vous êtes intéressé, téléphonez rapidement au 09 51 23 59 31.
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0: Louane, c'est toujours vraiment un vrai plaisir de retrouver ces tubes sur Evasion. Là, c'était Pardonne-moi, et surtout Louane qu'on félicite, hein, qu'on applaudit même, elle dit, au boulot, parce que Louane vient de se marier. Voilà, vous y aviez peut-être pas l'info, vous l'avez peut-être pas croisé sur les réseaux sociaux, donc ils viennent de se dire oui avec son compagnon. Ça fait bien plaisir. Par contre, je sais pas vous, dites-nous, mais nous on n'a pas reçu de sac de dragée ici à la radio, et c'est bien dommage parce que ce temps-ci ça creuse encore un petit peu. On continue au lieu de dire des bêtises. Après la météo de Samel, il y aura Neika sur Evasion.
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2: En Eure-et-Loire et dans le sud des Yvelines, cet après-midi, le ciel se couvre progressivement et le temps devient nuageux avec un risque d'averses orageuses et de chutes de grêle possibles localement. Les températures poursuivent leur hausse et le temps reste lourd. Il fait 29 degrés à Élancourt, 32 à Épernon, Versailles et Dreux, 33 à Rambouillet, Auneau et Chartres, jusqu'à 34 degrés à Saint-Arnoult. Des rafales de vent soufflent jusqu'à 70 km/h.
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0: Mais non, il n'y a pas de mal sur Evasion, il n'y a que du bonheur, que du plaisir. Sur Evasion, à la radio et sur nos réseaux sociaux aussi, hein, faut faire tourner nos pages, les partager autour de vous. Facebook, Instagram, Radio Evasion, pour nous retrouver. En plus, il y a des petites surprises ce matin, c'est très cool, Mathieu et Emilie ont partagé l'horoscope. Vous le retrouvez en vidéo, donc allez checker si vous l'avez raté par exemple ce matin ou si vous voulez le vérifier. Très sympa aussi. On parle idées sorties, normal, on se rapproche du week-end, c'est l'agenda. On écoute Train et Miley Cyrus juste après sur Evasion.
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2: Perret en Yvelines, faites la Saint-Éloi ce week-end sur le thème du cinéma. Samedi, Color Run de 2 km au départ du parc municipal à 10h30. Marché nocturne avec restauration à partir de 18h30. Défilé de chars aux couleurs du 7e art à 22h. Feu d'artifice à la tombée de la nuit tiré depuis le champ de foire. Et soirée dansante jusqu'à 2h du matin sur la place de la mairie. Dimanche, animation familiale, jeux et structures gonflables de 11h à 18h. Agrémenté de concerts toute la journée. Fête foraine tout le week-end. Entrée gratuite. Et puis la Guinguette des Rats des Champs, de retour pour une 9e édition à Fontaine-l'Aiguillon. Les Rats des Champs vous convient de jeudi à samedi pour 3 jours de festivités en plein air dans le parc de la mairie. Au programme concerts, spectacles, arts de rue, ateliers participatifs et restauration locale. Réservation sur la page Helloasso des Rats des Champs, prévoyez 5 à 20 euros l'entrée à la journée.
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0: 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Et on continue sur Evasion après la météo, il y aura notamment David Guetta.
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2: En Eure-et-Loire et dans le sud des Yvelines, cet après-midi, le ciel se couvre progressivement et le temps devient nuageux avec un risque d'averses orageuses et de chutes de grêle possibles localement. Les températures poursuivent leur hausse et le temps reste lourd. Il fait 29 degrés à Élancourt, 32 à Épernon, Versailles et Dreux, 33 à Rambouillet, Audeau et Chartres, jusqu'à 34 degrés à Saint-Arnoult. Des rafales de vent soufflent jusqu'à 70 km/h.
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0: je me répète, hein, je sais, mais il est vraiment très très beau, hein, le nouveau tube d'Amir. De toute façon, les balades romantiques, il sait faire, il excelle. C'était Alain Parfait sur Evasion. Comment ça se passe, vous, alors, au niveau des pronos pour le mondial, hein? J'imagine que vous faites vous aussi un petit concours au niveau du boulot. Est-ce que vous l'aviez vu venir, le match nul d'hier soir entre le Portugal et le Congo? Non, hein, n'est-ce pas? On est un peu tous dans le même bateau. Bon, j'espère que ça se passe bien. Je vous souhaite une belle fin de journée. Bon courage. Hein, je vous laisse avec Simon qui arrive dès 16h après Slimane. On écoutera Première fois. Et Bruno Mars maintenant sur Evasion. Salut, à demain.
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0: Hello tout le monde, je vous souhaite une bonne fin d'après-midi sur Évasion. Courage avec la canicule, on fait le point sur l'actu maintenant, avant d'écouter Alex Warren.
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0: Vincent Frémaux, bonjour Vincent.
4: Bonjour Simon, bonjour à tous. Donald Trump a signé électroniquement le protocole d'accord entre les États-Unis et l'Iran depuis le château de Versailles hier soir. Quelques minutes plus tard, le président iranien Massoud Pezeshkian a fait de même. Le texte prévoit une suspension immédiate des sanctions américaines sur le pétrole iranien et ouvre une période de négociation de 60 jours. Le sous-préfet de Dreux engage des poursuites pénales contre le Motor World Show. Le show de Monster Truck et de Cascade s'est bien tenu le week-end dernier à l'aérodrome de Dreux-Vernouillet. La préfecture l'avait pourtant interdit, faute d'un dépôt de dossier concernant la sécurité. Par ailleurs, l'aérodrome était illégalement occupé par des gens du voyage qui sont partis dimanche. Les entreprises du site déplorent au moins 20 000 euros de pertes d'exploitation. Météo France met en garde contre les risques d'orage cet après-midi. Les fortes chaleurs pourraient bien faire craquer le ciel de la région Centre-Val de Loire au Hauts-de-France, ainsi que dans le golfe de Carcassonne et sur les Pyrénées. De fortes rafales et même des chutes de grêle sont anticipées. En attendant, la chaleur contraint la SNCF à supprimer des trains par crainte d'une dilatation des équipements ou d'une panne de climatisation. 71 intercités ont été supprimés ce matin. Plus de 1200 artistes lancent aujourd'hui un appel intitulé « La musique en résistance ». La tribune invite à défendre la liberté de création face aux menaces de l'extrême droite et à la concentration industrielle. Barbara Pravi, Renaud ou encore Bernard Lavillier figurent parmi les signataires. Pas de vacances pour les travaux routiers dans les Yvelines. La direction des routes d'Île-de-France va profiter de l'été pour réaliser plusieurs chantiers. À Saint-Germain-en-Laye, les voies lentes de la N13 depuis Paris seront neutralisées du 15 juillet au 17 août. Plusieurs bretelles de sortie de la N12 seront fermées à Montigny-le-Bretonneux du 27 juillet au 21 août. Le tunnel de Chennevières observera diverses fermetures nocturnes en juillet. La N191 sera complètement fermée du 3 au 28 août entre Paray-Doiville et Ably. Et puis, selon les données de l'Observatoire français de la transition écologique, 1781 véhicules électriques ont été vendus dans les Yvelines en avril 2026, soit moins 7,7% par rapport à avril 2025. Les ventes d'hybrides chutent aussi de 4,6% avec 335 ventes. En Eure-et-Loire, 253 électriques ont été achetés, en hausse de 107%, mais l'hybride recule de 19,7% avec 53 ventes. Les éclaircies seront au rendez-vous demain matin avec déjà un thermomètre à 30 degrés. Le vent et les risques d'orage s'installeront dans l'après-midi qui verra le mercure atteindre 35 degrés. Dreux sera sous les averses orageuses et seul le secteur de Chartres profitera d'éclaircies.
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0: On termine l'après-midi ensemble sur Évasion avec Tame Impala à suivre.
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0: Merci d'écouter Évasion en mode canicule hein, ce jeudi après-midi. On n'oublie pas de bien rester au frais et surtout de bien s'hydrater. Le retour des tubes avec Justin Timberlake, Rock Your Body. Il y aura aussi Jack et Carla et puis on fait un point sur la météo tout de suite.
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0: La journée de demain débutera sous un ciel bien ensoleillé malgré la présence de quelques voiles nuageux. Le thermomètre indiquera le matin 18 degrés à Saint-Arnon en Yvelines, 19 à Dreux, 20 degrés à Chartres. L'après-midi, encore du soleil malgré un risque d'orage sur l'ensemble de la région. Des températures caniculaires attendues l'après-midi avec au maximum 36 degrés à Tremblay-les-Villages et Maintenon, 37 à Hermeray et Auneau.
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0: Bonne fin d'après-midi sur Évasion avec le nouveau Teddy Swims. 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On écoute Naïka tout de suite, la chanteuse franco-haïtienne. Elle arrive après les bons plans sortis dans la région.
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2: Une course de caisse à savon à Bellomé Guéouville ce dimanche. Sensation forte et rire garanti dès 10h le long de la rue du Général de Gaulle. Le comité des fêtes a vu les choses en grand avec non seulement cette fameuse course qui ne manquera pas d'apporter son lot de gamelles et de bolides improbables, mais aussi une fête foraine, des danseuses brésiliennes, de la danse country, de la restauration et une buvette à employer avec modération bien sûr. Et puis fêter la musique dans le sud Yvelines ce week-end. La France entière vibrera au rythme de la fête de la musique. Les communes des Yvelines y prendront leur part. Samedi, le centre de Rambouillet se transforme en scène à ciel ouvert avec une programmation très riche de 20h30 à 2h du matin. Les rues seront remplies d'animations. Versailles a aussi vu les choses en grand dimanche. Rendez-vous avenue de Paris de 17h à minuit pour les plus gros concerts, mais vous en trouverez aussi dans toute la ville.
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0: 17h sur Evasion, je vous souhaite une bonne fin d'après-midi. Miley Cyrus à suivre avant de retrouver la collaboration entre Ed Sheeran et Martin Garrix.
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0: Vincent Frémaux, bonjour Vincent.
2: Bonjour Simon, bonjour à tous. Donald Trump a signé électroniquement le protocole d'accord entre les États-Unis et l'Iran depuis le château de Versailles hier soir. Quelques minutes plus tard, le président iranien Massoud Pezeshkian a fait de même. Le texte prévoit une suspension immédiate des sanctions américaines sur le pétrole iranien et ouvre une période de négociation de 60 jours. Le sous-préfet de Dreux engage des poursuites pénales contre le Motor World Show. Le show de Monster Truck et de Cascade s'est bien tenu le week-end dernier à l'aérodrome de Dreux-Vernouillet. La préfecture l'avait pourtant interdit, faute d'un dépôt de dossier concernant la sécurité. Par ailleurs, l'aérodrome était illégalement occupé par des gens du voyage qui sont partis dimanche. Les entreprises du site déplorent au moins 20 000 euros de pertes d'exploitation. Météo France met en garde contre les risques d'orage cet après-midi. Les fortes chaleurs pourraient bien faire craquer le ciel de la région Centre-Val de Loire au Hauts-de-France, ainsi que dans le golfe de Carcassonne et sur les Pyrénées. De fortes rafales et même des chutes de grêle sont anticipées. En attendant, la chaleur contraint la SNCF à supprimer des trains par crainte d'une dilatation des équipements ou d'une panne de climatisation. 71 intercités ont été supprimés ce matin. Plus de 1200 artistes lancent aujourd'hui un appel intitulé « La musique en résistance ». La tribune invite à défendre la liberté de création face aux menaces de l'extrême droite et à la concentration industrielle. Barbara Pravi, Renaud ou encore Bernard Lavillier figurent parmi les signataires. Pas de vacances pour les travaux routiers dans les Yvelines. La direction des routes d'Île-de-France va profiter de l'été pour réaliser plusieurs chantiers. À Saint-Germain-en-Laye, les voies lentes de la N13 depuis Paris seront neutralisées du 15 juillet au 17 août. Plusieurs bretelles de sortie de la N12 seront fermées à Montigny-le-Bretonneux du 27 juillet au 21 août. Le tunnel de Chennevières observera diverses fermetures nocturnes en juillet. La N191 sera complètement fermée du 3 au 28 août entre Paray-Doiville et Ably. Et puis, selon les données de l'Observatoire français de la transition écologique, 1781 véhicules électriques ont été vendus dans les Yvelines en avril 2026, soit moins 7,7% par rapport à avril 2025. Les ventes d'hybrides chutent aussi de 4,6% avec 335 ventes. En Eure-et-Loire, 253 électriques ont été achetés, en hausse de 107%, mais l'hybride recule de 19,7% avec 53 ventes. Les éclaircies seront au rendez-vous demain matin avec déjà un thermomètre à 30 degrés. Le vent et les risques d'orage s'installeront dans l'après-midi qui verra le mercure atteindre 35 degrés. Dreux sera sous les averses orageuses et seul le secteur de Chartres profitera d'éclaircies.
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0: C'est parfait pour terminer la journée. C'était Ed Sheeran et Martin Garrix sur Évasion.
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0: 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La question football du jour, la voici. Quel pays a gagné la Coupe du Monde 2022 au Qatar? Est-ce que c'est l'Argentine ou la France? Quel pays a gagné la Coupe du Monde 2022 au Qatar? L'Argentine ou la France? Vous avez la réponse, j'en suis sûr. Inscrivez-vous par SMS maintenant. Eva et vos coordonnées au 71036. C'est promis, je vous rappelle dans quelques instants pour vous offrir votre télé 4K. Avant de jouer ensemble, c'est le retour des tubes avec Taylor Swift sur Évasion.
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0: fin de journée sur Évasion. Shakira à suivre. Elle a chanté la semaine dernière lors de l'ouverture de la Coupe du Monde 2026. Shakira, elle arrive avec Zoo après un point sur la couleur du ciel.
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0: La journée de demain débutera sous un ciel bien ensoleillé malgré la présence de quelques voiles nuageux. Le thermomètre indiquera le matin 18 degrés à Saint-Arnoult en Yvelines, 19 à Dreux, 20 degrés à Chartres. L'après-midi, encore du soleil malgré un risque d'orage sur l'ensemble de la région. Des températures caniculaires attendues l'après-midi avec au maximum 36 degrés à Tremblay-les-Villages et Maintenon, 37 à Hermeray et Auneau.
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0: Merci d'écouter Évasion avec David Guetta.
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0: Et on vous offre cette semaine une magnifique télé Ultra HD 4K de la marque Lenco qui fait 109 cm. C'est l'appareil parfait pour regarder tous les matchs de la Coupe du Monde. Et c'est Sesmi qui joue avec nous aujourd'hui. Salut Sesmi.
3: Bonjour.
0: Comment ça va?
3: Impeccable, et vous?
0: Bah super, merci Sesmi qui nous appelle de Blaine. Journée de boulot pour toi, c'est ça aujourd'hui?
3: Exactement, avec la chaleur, voilà, comme pour les autres artisans.
0: Voilà, t'as pas trop souffert de la chaleur, ça va?
3: Ça va, j'ai de la chance, aujourd'hui j'étais à l'ombre, donc j'en ai profité.
0: Bon bah tant mieux, très bien, Sesmi qui joue avec nous aujourd'hui. Tu regardes un petit peu la Coupe du Monde, toi, ou pas?
3: Oui, on suit bien sûr, on suit
0: forcément.
3: Surtout l'équipe de France. Quoi.
0: Et c'est clair, bah tu vas pas avoir de peine à répondre à la question du jour. Alors, quel pays a gagné la Coupe du Monde en 2022? C'était au Qatar, est-ce que c'est l'Argentine ou la France?
3: Bah, malheureusement pour la France, c'était l'Argentine.
0: Et oui, effectivement, c'est la bonne réponse, l'Argentine, et c'était
3: merci.
0: Au tir au but. Bonne réponse, bravo Sesmi.
3: Merci beaucoup.
0: Avec cette bonne réponse, eh bien, on t'offre déjà une montre Kelton aux couleurs de l'équipe de France. Ça, c'est pour toi, bravo.
3: Oh, cool.
0: Et puis, on rajoute surtout ton prénom dans la liste du tirage au sort de demain. Demain, grande finale à 18h40 pour peut-être gagner cette télé Ultra HD 4K de la marque Lenco. Rendez-vous demain pour la finale. Ça marche, Sesmi?
3: Yes, on croise les doigts.
0: Yes.
3: C'est top.
0: Passe une bonne soirée. À la prochaine.
3: Merci pour tout, merci à vous. Ciao, ciao.
0: Ciao, le retour des tubes maintenant avec Damiano David et puis Pierre Garnier sur Évasion.
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0: Angèle pour débuter une nouvelle heure sur Évasion. C'est ce qui arrive après les infos. Je vous souhaite une bonne soirée. Il est 18h.
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0: Vincent Frémaux, bonsoir Vincent.
2: Bonsoir Simon, bonsoir à tous. Le calvaire des usagers sur les branches Cergy et Poissy du RER A. Les incidents s'enchaînent depuis 10 jours sur la ligne. Cet après-midi, le trafic était interrompu en raison d'un incendie près des voies entre Sartrouville et Maisons Laffitte. Il l'avait déjà été le matin pour un incident d'exploitation et encore la veille au soir pour une panne de signalisation. Toujours sur les branches Cergy et Poissy, dont les usagers ne sont pas au bout de leur peine. Le RER A est fermé le week-end entre Nantes et Cergy du 1er juin au 5 juillet pour travaux. Le sous-préfet de Dreux engage des poursuites pénales contre le Motor Show World Tour. Le show de Monster Truck et de Cascade s'est bien tenu le week-end dernier à l'aérodrome de Dreux-Vernouillet. La préfecture l'avait pourtant interdit, faute du dépôt d'un dossier concernant la sécurité. Par ailleurs, l'aérodrome était illégalement occupé par des gens du voyage qui sont partis dimanche. Les entreprises du site déplorent au moins 20 000 euros de pertes d'exploitation. La barre des 40 degrés passée pour la première fois de l'année en France métropolitaine. À 16h, Météo France relevait 40,2 degrés à Montmorillon dans la Vienne, 40,4 à Saint-Florent-sur-Cher dans le Cher. L'Hexagone est entré dans sa 52e vague de chaleur depuis 47, dont la moitié ont eu lieu ces 15 dernières années. L'alerte orange canicule est élargie à 53 départements demain. Les épreuves du grand oral du bac ont été reportées d'une semaine dans l'académie de Poitiers. La vague de chaleur ne devrait pas entraîner l'annulation générale de la fête de la musique. Certaines communes y renoncent toutefois, comme Brive-la-Gaillarde ou Clé-Souilly. De son côté, Laurent Nunez annonce qu'aucun débordement ne sera toléré. Le ministre de l'Intérieur demande aux forces de l'ordre d'intervenir systématiquement en cas de trouble à l'ordre public. Pas de vacances pour les travaux routiers dans les Yvelines. La direction des routes d'Île-de-France va profiter de l'été pour réaliser plusieurs chantiers. À Saint-Germain-en-Laye, les voilantes de la N13 depuis Paris seront neutralisées du 15 juillet au 17 août. Plusieurs bretelles de sortie de la N12 seront fermées à Montigny-le-Bretonneux du 27 juillet au 21 août. Le tunnel de Chennevières observera diverses fermetures nocturnes en juillet. La N191 sera complètement fermée du 3 au 28 août entre Paray-Douaville et Ablis. Et puis le ministre de l'Éducation nationale en déplacement en Eure-et-Loir demain. Édouard Geffray viendra échanger avec les équipes du collège Édouard Herriot de Lucé avant de partir pour Mainvilliers où il doit visiter l'école élémentaire Émile Zola et l'école maternelle Victor Hugo. Les éclaircies seront au rendez-vous demain matin avec un thermomètre à 30 degrés. Le vent et les risques d'orage s'installeront dans l'après-midi qui verra le mercure atteindre 35 degrés. Dreux sera sous les averses orageuses, Chartres profitera d'éclaircies.
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0: Bonne soirée avec Faouzia sur Évasion.
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0: Et dans trois quarts d'heure environ, on diffuse la musique de votre choix dans le tube des auditeurs sur Évasion. Ça se passe comme ça tous les soirs de la semaine à 19h. Il y a un titre que vous adorez, que vous voulez entendre à l'antenne. Faites-nous votre proposition maintenant en remplissant le formulaire en ligne sur evasionfm.com. Et rendez-vous à 19h pour écouter le tube des auditeurs. D'ici là, c'est Alex Moran qui arrive. Voici Fever Dream sur Évasion.
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0: Toujours plus de tubes pour débuter ce jeudi soir ensemble sur Évasion avec celui qui sera en concert au festival Rock en Seine cet été, ce sera le 27 août. Joe, il arrive avec End of Beginning après la météo.
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0: La journée de demain débutera sous un ciel bien ensoleillé malgré la présence de quelques voiles nuageux. Le thermomètre indiquera le matin 18 degrés à Saint-Arnoult en Yvelines, 19 à Dreux, 20 degrés à Chartres. L'après-midi, encore du soleil malgré un risque d'orage sur l'ensemble de la région. Des températures caniculaires attendues l'après-midi avec au maximum 36 degrés à Tremblay-les-Villages et Maintenon, 37 à Hermeray et Auneau.
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0: Merci de débuter votre jeudi soir avec Évasion et la musique de Tame Impala.
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0: 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Avant le rappel de l'actu à 19h, on écoute Vita et les 4 Sailles.
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0: Les infos en moins de 3 minutes tout de suite, avant de retrouver Matt Pokora et Naïka sur Évasion. Passez un bon jeudi soir tout le monde, il est 19h.
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0: Vincent Frémaux, bonsoir Vincent.
3: Bonsoir Simon, bonsoir à tous. Le calvaire des usagers sur les branches Cergy et Poissy du RER A. Les incidents s'enchaînent depuis 10 jours sur la ligne. Cet après-midi, le trafic était interrompu en raison d'un incendie près des voies entre Sartrouville et Maisons Laffitte. Il l'avait déjà été le matin pour un incident d'exploitation et encore la veille au soir pour une panne de signalisation. Toujours sur les branches Cergy et Poissy, dont les usagers ne sont pas au bout de leur peine. Le RER A est fermé le week-end entre Nantes et Cergy du 1er juin au 5 juillet pour travaux. Le sous-préfet de Dreux engage des poursuites pénales contre le Motor Show World Tour. Le show de Monster Truck et de Cascade s'est bien tenu le week-end dernier à l'aérodrome de Dreux-Vernouillet. La préfecture l'avait pourtant interdit, faute du dépôt d'un dossier concernant la sécurité. Par ailleurs, l'aérodrome était illégalement occupé par des gens du voyage qui sont partis dimanche. Les entreprises du site déplorent au moins 20 000 euros de pertes d'exploitation. La barre des 40 degrés passée pour la première fois de l'année en France métropolitaine. À 16h, Météo France relevait 40,2 degrés à Montmorillon dans la Vienne, 40,4 à Saint-Florent-sur-Cher dans le Cher. L'Hexagone est entré dans sa 52e vague de chaleur depuis 47, dont la moitié ont eu lieu ces 15 dernières années. L'alerte orange canicule est élargie à 53 départements demain. Les épreuves du grand oral du bac ont été reportées d'une semaine dans l'académie de Poitiers. La vague de chaleur ne devrait pas entraîner l'annulation générale de la fête de la musique. Certaines communes y renoncent toutefois, comme Brive-la-Gaillarde ou Clé-Souilly. De son côté, Laurent Nunez annonce qu'aucun débordement ne sera toléré. Le ministre de l'Intérieur demande aux forces de l'ordre d'intervenir systématiquement en cas de trouble à l'ordre public. Pas de vacances pour les travaux routiers dans les Yvelines. La direction des routes d'Île-de-France va profiter de l'été pour réaliser plusieurs chantiers. À Saint-Germain-en-Laye, les voilantes de la N13 depuis Paris seront neutralisées du 15 juillet au 17 août. Plusieurs bretelles de sortie de la N12 seront fermées à Montigny-le-Bretonneux du 27 juillet au 21 août. Le tunnel de Chennevières observera diverses fermetures nocturnes en juillet. La N191 sera complètement fermée du 3 au 28 août entre Paray-Douaville et Ablis. Et puis le ministre de l'Éducation nationale en déplacement en Eure-et-Loir demain. Édouard Geffray viendra échanger avec les équipes du collège Édouard Herriot de Lucé avant de partir pour Mainvilliers où il doit visiter l'école élémentaire Émile Zola et l'école maternelle Victor Hugo. Les éclaircies seront au rendez-vous demain matin avec un thermomètre à 30 degrés. Le vent et les risques d'orage s'installeront dans l'après-midi qui verra le mercure atteindre 35 degrés. Dreux sera sous les averses orageuses, Chartres profitera d'éclaircies.
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0: Et le tube des auditeurs a été choisi par Matisse ce soir. Matisse d'Évry-Courcouronnes, il a envie d'écouter Daisy avec son tout nouveau titre, c'est Pardon sur Évasion. Et vous aussi, vous choisissez le tube des auditeurs tous les soirs de la semaine en remplissant le formulaire sur evasionfm.com.
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0: On la découvre en ce moment sur Évasion, l'artiste franco-haïtienne Naïka avec One Track Mind.
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0: 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Miley Cyrus se prépare, elle nous rejoint tout de suite avec Dream As One sur Évasion.
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0: Et la soirée continue sur Evasion avec toujours plus de tubes. La boss lady Théodora, elle arrive avec This Is. On va écouter Mélodrama dans quelques secondes après un point sur la météo de la région.
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0: La journée de demain débutera sous un ciel bien ensoleillé malgré la présence de quelques voiles nuageux. Le thermomètre indiquera le matin 18 degrés à Saint-Arnoult en Yvelines, 19 à Dreux, 20 degrés à Chartres. L'après-midi, encore du soleil malgré un risque d'orage sur l'ensemble de la région. Des température caniculaire attendue l'après-midi, avec au maximum 36 degrés à Tremblay-les-Villages et Maintenon, 37 à Hermeray et Auneau.
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0: Evasion avec Taylor Swift. Je vous souhaite une bonne suite de soirée. Anthony vous accompagne dans quelques minutes dès 20h. Nous, on se retrouve demain pour commencer le week-end ensemble. Je vous laisse avec Charlotte Cardin. Il y aura aussi Amel Bent. Et puis voici quelques bons plans sortis dans la région. Evenement@evasionfm.com. Ça, c'est l'adresse email pour nous parler de votre événement dans la région.
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2: Le Perret en Yvelines fête la Saint-Éloi ce week-end sur le thème du cinéma. Samedi, Color Run de 2 km. Au départ du parc municipal à 10h30, marché nocturne avec restauration à partir de 18h30, défilé de chars aux couleurs du 7e art à 22h, feu d'artifice à la tombée de la nuit, tiré depuis le champ de foire et soirée dansante jusqu'à 2h du matin sur la place de la mairie. Dimanche, animation familiale, jeux et structures gonflables de 11h à 18h, agrémenté de concerts toute la journée, fête foraine tout le week-end, entrée gratuite. Et puis la guinguette des Rats des Champs de retour pour une 9e édition à Fontaine-l'Aiguillon. Les Rats des Champs vous convient de jeudi à samedi pour 3 jours de festivités en plein air dans le parc de la mairie. Au programme concerts, spectacles, arts de rue, ateliers participatifs et restauration locale. Réservation sur la page Helloasso des Rats des Champs. Prévoyez 5 à 20 euros l'entrée à la journée.
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0: vendredi soir avec Évasion partout sur la région. Il est 20h. À suivre Inigo Quintero après David Guetta.
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0: en ce show jeudi soir. Bienvenue hein, sur Évasion partout sur la région. C'était Angèle avec Oui ou Non.
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0: On fait ça tous les soirs, hein, du lundi au vendredi. Je vous accompagne jusqu'à 22h. Ravi de vous retrouver en espérant que tout va bien pour vous. Il y a Nuit Incolore qui arrive. Il y a Bruno Mars également. Ce sera juste après vos offres d'emploi. Mais à propos de Bruno Mars, il a sa première ce soir en concert au Stade de France. Il y sera également samedi et dimanche soir pour le premier jour de l'été. On écoute Bruno Mars dans une poignée de secondes.
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3: Un cabinet d'expertise comptable de plaisir recherche une comptable afin de prendre en charge la saisie comptable, les déclarations fiscales courantes, le suivi des comptes clients. Une formation en comptabilité ou une première expérience est demandée. Si jamais vous êtes intéressé par cette offre d'emploi, je vous invite à téléphoner au 01 30 55 07 25 pour postuler. À Rambouillet, on recrute une agent de boutique solidaire pour accueillir les clients, mettre en rayon les articles et participer à la valorisation des objets collectés. Le poste permet d'acquérir une expérience dans la vente, le conseil et la gestion des stocks. Alors si jamais vous êtes intéressé par cette offre d'emploi, vous pouvez rapidement téléphoner au numéro suivant, le 09 51 23 59 31.
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merci d'être avec nous. Belle soirée avec Calvin Harris et Regan Bonneman au cœur de cette demi-heure en non-stop sur Évasion partout dans la région. On vous donne la recette maintenant avec Jack et Carla sur Évasion.

0: feeling. Évasion, toujours plus de tubes sur la région avec Ed Sheeran accompagné de Martin Garrix.
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0: 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À suivre Kyo et Stéphane et puis Alex Warren aussi en sur Évasion.
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3: Une course de caisse à savon à Bellomé-Guéouville ce dimanche. Sensations fortes et rires garantis dès 10h le long de la rue du Général de Gaulle. Le comité des fêtes a vu les choses en grand avec non seulement cette fameuse course qui ne manquera pas d'apporter son lot de gamelles et de bolides improbables, mais aussi une fête foraine, des danseuses brésiliennes, de la danse country, de la restauration et une buvette, à employer avec modération bien sûr. Et puis fêter la musique dans le sud Yvelines ce week-end. La France entière vibrera au rythme de la fête de la musique. Les communes des Yvelines y prendront leur part. Samedi, le centre de Rambouillet se transforme en scène à ciel ouvert avec une programmation très riche de 20h30 à 2h du matin. Les rues seront remplies d'animations. Versailles a aussi vu les choses en grand dimanche. Rendez-vous avenue de Paris de 17h à minuit pour les plus gros concerts, mais vous en trouverez aussi dans toute la ville.
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0: jeudi soir avec Évasion partout sur la région. Il est 21h, à la suite avec Mice Smith. Et puis Tam Impala aussi, c'est Dracula.
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0: jeudi soir avec Alan Walker sur Évasion, partout sur la région.
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0: Et je vous rappelle que ce vendredi soir, Émilie va recevoir Mélissa dans les interviews Évasion à partir de 19h. L'ex-élève de la Star Academy va revenir notamment sur son aventure, son début de carrière, son single qui sort demain et le tout forcément avec Mélissa dans la bonne humeur. Interview de Mélissa à suivre demain dès 19h sur Évasion. La suite avec Kenji en duo avec Dadju et Naika aussi sur Évasion après les offres d'emploi.
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3: Une boulangerie artisanale de Rambouillet recherche une boulangère pour renforcer son équipe de production. Vous participerez à la fabrication des pains, viennoiseries, spécialités de la maison, tout en respectant les règles d'hygiène alimentaire. Le poste est à pourvoir rapidement avec horaire de matinée. Vous pouvez téléphoner au 01 34 83 00 83 si jamais vous êtes intéressé. Une clinique vétérinaire du secteur recherche un auxiliaire spécialisé vétérinaire afin d'assurer l'accueil des clients, la préparation des consultations, l'assistance aux praticiens. Vous participerez également à la gestion administrative des dossiers et à l'entretien du matériel médical. Vous pouvez dès à présent téléphoner au 01 30 44 09 00.
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James Blunt accompagné de Léa Pati hein, sur Évasion partout sur la région. Évasion que vous pouvez écouter absolument partout sur évasionfm.com et puis également grâce à l'application Évasion que vous pouvez télécharger gratuitement pour votre smartphone. Ça marche très bien. Hein. Là, je vous laisse avec Damiano David.

0: votre jeudi soir, fin de soirée. Hein. C'était Joe sur Évasion partout sur la région. Zebda Liza, Pablo Vittar ou encore Miley Cyrus, ce sera pour rejoindre 22h. C'est là-dessus que je vais vous laisser. Hein. Passez une excellente fin de soirée, une très belle nuit aussi à l'écoute d'Évasion. Et demain matin, pour vous réveiller dès 5h, ce sera le grand réveil avec Mathieu et Émilie aux commandes et encore la possibilité de gagner chez eux demain matin 1 500 €.
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2: Le Perret en Yvelines fête la Saint-Éloi ce week-end sur le thème du cinéma. Samedi, Color Run de 2 km au départ du parc municipal à 10h30, marché nocturne avec restauration à partir de 18h30, défilé de chars aux couleurs du 7e art à 22h, feu d'artifice à la tombée de la nuit, tiré depuis le champ de foire et soirée dansante jusqu'à 2h du matin sur la place de la mairie. Dimanche, animation familiale, jeux et structures gonflables de 11h à 18h, agrémentés de concerts toute la journée, fête foraine tout le week-end, entrée gratuite. Et puis la guinguette des Rats des Champs de retour pour une 9e édition à Fontaine-l'Aiguillon. Les Rats des Champs vous convient de jeudi à samedi pour 3 jours de festivités en plein air dans le parc de la mairie. Au programme concerts, spectacles, arts de rue, ateliers participatifs et restauration locale. Réservation sur la page Helloasso des Rats des Champs. Prévoyez 5 à 20 euros l'entrée à la journée.
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0: Avec Amir, à l'imparfaite.
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